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3: Il est 5h, on se réveille ensemble sur Évasion. C'est Naël, c'est un plaisir de vous retrouver avec Émilie qui est là aussi, ça va?
4: Et oui, ça va très bien, ça continue en musique avec Ed Sheeran et Martin Garrix.
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0: On est bien ensemble sur Évasion, on continue de se réveiller ensemble jusqu'à 9h30.
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3: Nous sommes le 14 octobre et on a plein de fêtes aujourd'hui. C'est la Saint-Just, la Saint-Céleste et Gwendoline. Et en 99, il y a 27 ans donc, les Destiny's Child chantaient Semana.

0: Joyeux anniversaire également à Usher qui fête ses 48 ans ce matin avec cette chanson que j'aimais bien moi. Et attention, on change complètement d'ambiance. Là, c'est Alexandra Lamy qui a 55 ans ce matin. Vous vous en rappelez sûrement pour son rôle de chouchou dans Un gars, une fille.
1: Alors, j'ai envie de te répondre que oui.
2: Oui.
1: J'ai envie de t'expliquer pourquoi. Mais je veux pas te parler parce que là, tu cherches un petit peu la dispute.
0: Et d'ailleurs, Un gars, une fille qui revient bientôt sur RMC Life, je crois, ou Story. Il enfin, y a trop de RMC.
3: Oui, là, en tout cas, dans le groupe M6. Et puis, bah, c'est surtout qu'en fait.
0: Non, pas M6, c'est RMC.
3: RMC, pardon. Je commence à vous donner des fake news, excusez-moi. Non, c'est surtout que ça va être des créateurs de contenu, donc écoutez, c'est plutôt sympa pour eux, ça va leur faire de la visibilité. On va voir s'ils vont réussir à remettre à niveau Un gars, une fille qui était déjà très bien.
0: Bon, en tout cas, la fille, je la connais pas, le mec, je l'aime bien, ton pote Gillian, il est très très marrant.
3: Oui, il est très marrant.
0: Il est exceptionnel.
3: Avec sa femme, ils font beaucoup de vidéos.
0: Oui.
3: On reste dans les anniversaires, un joyeux anniversaire au chanteur Gérard de Palmas, 59.

0: Voilà, une grosse dédicace à Gérald de Palmas parce que malheureusement il a dû interrompre sa carrière pour une raison très simple. En fait, il a un problème aux cordes vocales et il ne peut plus chanter sur scène. Voilà. Et du coup, il a pas voulu enregistrer d'autres albums parce qu'il a dit que pour lui, s'il pouvait pas aller sur scène, ça servait plus à rien de faire de la musique. Donc voilà, mais ça a été un immense artiste de la chanson française. Donc vraiment, ce matin, je tenais quand même à faire ça pour Gérald de Palmas. On a reçu un message de Perrine également, de Saint-Fargo, Pontieri, qui souhaite un joyeux anniversaire à Louis. Mon mari fête ses 45 ans aujourd'hui. Je pense fort à lui. On pense tous à lui sur Évasion, ma chère Perrine.
1: Alors juste, c'est Saint-Fargo, Pontieri, c'est marrant que tu l'aies dit Fargo. Non, t'inquiète, on te pardonne tous. Si vous aussi, vous avez des messages à faire passer, je vous le rappelle, ça se passe sur évasionfm.com.
0: En Ile-de-France, ils sont 78% à souffrir de cela. Mais de quoi s'agit-il selon vous? On va en parler dans quelques instants. Il y aura l'horoscope, la météo et Miles Smith tout de suite avec Drive Safe sur Évasion.

0: On se réveille ensemble sur Évasion. La température a-t-elle un petit peu chuté par rapport à hier? On va voir ça avec la météo.
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2: Alors aujourd'hui, en tout cas, le ciel s'annonce très nuageux, hein, dès le début de la matinée, avec des températures comprises entre 13 et 14 degrés. Au cours de la journée, les nuages resteront bien présents, avec des maximales qui attendront 19 à 20 degrés aujourd'hui.
0: Et la suite, c'est Freya Sky avec Silent Treatment sur Évasion. Passez une très très belle journée. Il y aura également les bons plans sortis dans la rue.
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0: On est bien ensemble sur Évasion avec le groupe Katsai qui va arriver dans quelques instants. Ce sera Animal et un petit point sur votre horoscope dans quelques minutes. Préparez-vous les Gémeaux, je pense que ça s'annonce assez bien pour vous.
1: Et tout de suite, on fait un petit point sur les idées sorties.
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3: Vous aimez la compétition et la danse hip-hop? Alors ne ratez pas la nouvelle édition du Battle de mots international samedi. Les danseurs de la Fantastique Armada hip-hop et salsa se produiront sur la scène du Colisée. Puis ce sera au tour de la battle avec les meilleurs breakers du moment venus de France et de l'étranger. L'entrée est à 15€ en pré-vente, 20€ sur place. Informations et réservations sur le site fantasticarmada.fr, fantastique avec un K à la fin. Découvrez et visitez les ateliers de plus de 30 fermes sénémarnaises. La Balade du Goût revient pour une 29e édition ce week-end. Vous pourrez déguster de nombreux produits locaux samedi et dimanche, comme le jus de pomme et la compote de la ferme de Rutel à Villenoix, qui prévoit même des animations Halloween, mais également les rillettes et la crème aux œufs de la ferme des Parichets à Mouroux. Vous pourrez aussi savourer des noisettes de Crécy-la-Chapelle ou encore découvrir les vignobles du domaine Boisbriand à Guérard. Tout le programme est sur le site baladedugout.fr. Je vous souhaite d'excellentes sorties dans le Nord-Seine-et-Marne. À l'écoute d'Évasion.

0: La matinée continue de bonne humeur avec Charlie Puff qui arrive dans quelques instants.
1: J'aime toujours comment tu le dis, Charlie Puff. On va parler de quelque chose qui gêne profondément 78% des franciliens. Tiens, d'après un sondage, de quoi s'agit-il selon vous? Ce sera juste après un petit tour du côté de l'horoscope du jour. Les Gémeaux, vous êtes à l'honneur.
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1: L'horoscope de ce milieu de semaine, on commence avec les Béliers.
0: Prenez les décisions qui s'imposent pour votre avenir.
1: Les Taureaux.
0: Respectez la liberté de votre partenaire et ses envies.
1: Les Gémeaux, notre signe du jour.
0: Célibataire, votre charme opère sur toutes vos rencontres.
1: Cancer.
0: Gardez en tête les objectifs que vous avez à atteindre.
1: Les Lions.
0: Des changements vont avoir lieu dans votre vie de couple.
1: Vierge.
0: Montrez-vous tolérant vers les autres, gardez l'esprit ouvert.
1: Les Balances.
0: L'ambiance est bonne sur votre lieu de travail, profitez-en.
1: Les Scorpions.
0: Mettez un peu de fantaisie dans votre routine quotidienne.
1: Sagittaire.
0: Savourez les douceurs que peut vous offrir la vie.
1: Capricorne.
0: Soyez un peu plus conciliant envers vos collègues de travail.
1: Les Verseaux.
0: Votre morale est en hausse aujourd'hui, vous êtes positif.
1: Et comme d'habitude, on termine avec les Poissons.
0: Prenez un peu de temps pour des activités qui vous font plaisir.
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0: réveil ensemble sur Évasion et on a un beau sujet ce matin. Pour ceux qui sont en Île-de-France, apparemment vous êtes 78% à souffrir de ça.
1: Mais oui, à tel point que vous en ressentez des symptômes comme la fatigue, le stress et l'irritabilité. Je parle bien sûr du bruit. Selon une étude, le bruit dépasse même la pollution de l'air au rang des principaux désagréments du quotidien en région parisienne. Voilà, tout courage à tous ceux qui nous écoutent ici en région parisienne actuellement.
0: Ça me fait très plaisir parce que je suis très sensible au bruit. Je déteste ça.
1: Nous, on va pas faire beaucoup de bruit. On va juste écouter Temper City dans quelques instants sur Évasion avec Self-Aware. Avant à 6h pile, on le rappelle de retrouver les infos avec la rédaction.

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2: Il est 6h, j'espère que vous allez bien. C'est Évasion pour vous réveiller ce matin avec dans quelques instants Teddy Swims, Mist No Hit Roll.
3: Et tout de suite un point sur l'actualité avec les infos, la météo sur Évasion.
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2: Les infos avec Samuel Aguter. Bonjour Samuel.
4: Bonjour Naël et bonjour à tous. La mobilisation lycéenne s'est poursuivie hier en Seine-et-Marne et à travers le pays. Pour cet acte 5 du mouvement, le ministère de l'Intérieur annonce 161 000 manifestants, dont 41 000 à Paris. La capitale où deux cortèges ont défilé, l'un a connu des tensions. En fin d'après-midi, une cinquantaine de policiers ont été blessés, dont 12 hospitalisés. Les Seine-et-Marnais ont-ils acheté plus de voitures neuves en septembre? Au niveau national, une embellie a été enregistrée par la statistique publique gouvernementale sur les immatriculations de voitures particulières neuves le mois dernier, plus 2% par rapport à août. La même tendance se dessine en Seine-et-Marne avec plus de 3400 voitures particulières immatriculées en septembre. C'est plus qu'en août, mais également plus qu'en septembre 2025. On en comptait alors autour de 3100. Le parquet national antiterroriste se saisit de l'enquête sur la fusillade au collège Lacanal d'Aubagne dans les Bouches-du-Rhône. Ce lundi matin, un collégien de 14 ans avait ouvert le feu, blessant le principal et trois professeurs. Les investigations révèlent que l'adolescent adhérait à la mouvance True Crime Community, un écosystème numérique qui glorifie les auteurs de tueries de masse. L'adolescent est poursuivi pour tentative d'assassinat en lien avec une entreprise terroriste. 6 maisons adaptées viennent d'être inaugurées à Soignolles-en-Brie pour favoriser le maintien à domicile des seniors. Ces logements de 55 mètres carrés, tous de plein pied, disposent de petits jardins et répondent aux besoins des personnes à mobilité réduite. Ils sont destinés aux habitants de plus de 65 ans avec un loyer modéré versé à la commune. Le projet représente un investissement de 1,7 million d'euros, soutenu notamment par la Mutualité Sociale Agricole. Les femmes enceintes de plus en plus vaccinées contre la coqueluche en Seine-et-Marne. Cette maladie infectieuse est très contagieuse. Elle se transmet principalement par la toux. Le ministère de la Santé précise que la coqueluche peut être mortelle chez les nourrissons, surtout avant 3 mois. En Île-de-France, près de 65% des femmes enceintes ayant accouché en 2025 ont reçu une dose de vaccin durant leur grossesse. Et puis, il avait porté la flamme des Jeux Paralympiques de Paris 2024 à Fontainebleau. Le Seine-et-Marnais Michel Boudon a reçu la médaille de chevalier de l'Ordre National du Mérite la semaine dernière. Amputé des deux jambes après un accident de moto en 1982, il s'est reconstruit grâce au judo, devenant en 2009 le premier Français en...
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3: Quelques nuages pour vous accompagner ce matin dans la région. Jusqu'à 11 degrés sont attendus à La Ferté-Gaucher. On attend 11 également près de Coulommiers. Et dans l'après-midi, le ciel sera parfaitement dégagé. Il fera beau aujourd'hui. Jusqu'à 20 degrés sont attendus à Chelles. On attend 19 également près de Meaux, sinon 18 à Lagny-sur-Marne. Jusqu'à 19 degrés sont attendus près de Clessouilly-Mitry-Mory. Et 20 degrés à La Ferté-sous-Jouarre. Belle journée à tous sur Évasion.
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2: 6h03, vous êtes sur Évasion, merci de nous avoir choisis. La suite avec les anniversaires du jour.
3: Et tout de suite, c'est Teddy Swims avec Mist No Hit Roll.

0: Nous sommes à mi-chemin de la semaine. C'est une nouvelle journée qu'on démarre ensemble sur Évasion. Là, les températures, elles font le yo-yo là. Ce matin, j'ai eu froid, ça y est. Il est 6h09.
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3: Mais si ça peut vous rassurer, il va faire très beau cet après-midi. Vous allez pouvoir vous mettre en terrasse, vraiment. Sympa. Nous sommes le 14 octobre. C'est la Saint-Just, Céleste, Gwendoline. Il y a pas mal de fêtes, alors envoyez-leur un petit message si ça peut leur faire plaisir. Et c'est surtout l'anniversaire de Winnie l'ourson qui a 100 ans aujourd'hui.
0: Ah oui, il les fait pas, hein.
3: Il est toujours aussi mignon. Et en 99, il y a 27 ans, donc les Destiny Child chantaient Say My Name.
0: Say my name. On l'écoutera ce matin, Say My Name d'ailleurs, parce que quand même 27 ans de Destiny Child, c'est incroyable. Joyeux anniversaire également à Usher qui fête ses 48 ans, tiens, ce matin. Là, j'aimais bien ça.
3: C'est ce qu'on écoutait avec Naël quand on était jeune.
0: Ouais, quand on était jeune. Jadis, putain de temps. Joyeux anniversaire également à Alexandra Lamy qui a 55 ans aujourd'hui. Et quand on était jeune, qu'est-ce qu'on regardait? Un gars et une fille.
4: Alors, oui. J'ai envie de te répondre que oui.
5: Oui.
4: J'ai envie de t'expliquer pourquoi. Mais je veux pas te parler parce que là, tu cherches un petit peu la dispute.
3: Oh, avec cette voix ultra reconnaissable. D'ailleurs, ça va revenir, un gars et une fille.
0: Oui, bon, on va pas avec les mêmes acteurs. Alors, franchement, moi, je l'aime beaucoup, ton pote Gillian qui va jouer Loulou.
3: C'est le nom du mec. Hein.
0: Voilà, c'est ça, exactement. Après, moi, pour moi, faire revenir une série culte, pas avec les acteurs cultes, ils auraient mieux fait de faire une soirée. Voilà, oui. Tu mets un gros chèque, ramène Jean Dujardin et Alexandra Lamy, tu fais une grande soirée événement, pourquoi pas, mais parce que sinon.
3: Bon, on va voir ce que ça va donner en tout cas.
0: Je ne
3: sera pas mauvaise langue. On
0: je
3: va tester,
0: pas.
3: Comme vous, et on souhaite également un bon anniversaire cette fois-ci au chanteur Gérald De Palmas, 59 ans.
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0: Et on a reçu un message de Chantal de Saint-Tri qui est peut-être sur la route du travail ce matin et qui souhaite surtout un joyeux anniversaire à sa fille Louise. Joyeux anniversaire ma loulou pour tes 27 ans.
3: Et bah elle a le même âge que Say My Name, super. Juste pour ça, vrai. On va te le passer loulou. Si vous aussi vous souhaitez faire passer un petit message surprise d'anniversaire, allez-y, hein, c'est disponible sur la page Facebook, si vous voulez, Évasion. Mais surtout il y a un formulaire sur évasionfm.com.
0: L'actu en plus à suivre sur Évasion, est-ce que vous connaissez la nouvelle méthode pour gagner de l'argent? Promis, c'est pas une arnaque d'influenceur. Mais d'abord on lui souhaite un joyeux anniversaire encore, voici De Palmas avec Sur la route.

0: C'était Gérald De Palmas, il est 6h14 sur Évasion. On lui souhaite un bon anniversaire, il a 59 ans aujourd'hui.
1: Et oui, et peut-être que comme lui, vous êtes sur la route du travail. Et vous le savez, en bon rat que je suis, l'argent c'est ma passion. Et vous connaissez peut-être mon appétence pour toutes les astuces pour économiser. Voici la méthode Kakaibo pour gagner de l'argent.
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0: Alors, je vais pas commencer à critiquer le nom, même si j'avais très envie. On va essayer de savoir déjà d'où vient cette astuce.
1: Alors, je vous ramène ça tout droit du Japon. Ça a été inventé par une journaliste pour aider les femmes au début des années 1900 à gérer les dépenses du foyer.
0: Alors, apparemment, je vous le dis, il faut poser son téléphone et tout écrire sur un carnet, c'est ça?
1: Oui, il faut ensuite se poser 4 questions au début de chaque mois. Combien d'argent reste-t-il sur le compte? Combien vous voulez mettre de côté? Quel montant est-ce que vous pouvez dépenser et comment réduire la note? Après déduction des charges fixes et d'une épargne cible de 10 à 15% de vos revenus, les dépenses restantes sont en fait classées en 4 catégories. Le vital, les plaisirs, la culture et les imprévus. L'écriture manuscrite, en fait, va forcer le cerveau à prendre conscience de chaque achat et ça va freiner un petit peu les pulsions compulsives. Parce que je peux vous dire, si chaque fois vous dépensez un truc, vous l'écrivez.
0: Ouais.
1: Et ben vous allez vous rendre compte que vous dépensez beaucoup.
0: Ah, mais parce que c'est pour ça que les tickets de caisse, même, on est beaucoup à plus les prendre en disant ouais, c'est bon, vous les envoyez par mail ou gardez-les. Sauf qu'en fait, avec ça, on voit à quel point ça peut
1: être
0: long. Et non, c'est vrai que c'est pas bête.
1: C'est vrai qu'un ticket de caisse était très long, tu commençais un petit peu à.
0: Bah oui.
1: Tu disais, oula, qu'est-ce que j'ai fait là?
0: Ouais, qu'est-ce que j'ai pris exactement? Et en fait, oui, si on écrivait peut-être un petit peu plus, on se rendrait compte. Pas bête, écoute, cette semaine, venez, on teste.
1: Adèle, question pour la suite, on va tester ça. Était avec toi, avec les bons plans sortis dans la région également d'ici quelques minutes sur Évasion, il est 6h16.
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0: C'était Adèle Castillon sur Évasion. Adèle qu'on va retrouver samedi soir pour la Starac vu qu'elle est l'une des invitées.
1: On partira en Suisse dans quelques minutes où un record a été battu sur la route. Alors vous allez voir, c'est complètement incroyable. Je pense que tout le monde ici aurait pété un plomb. Je vous explique tout juste après les bons plans sortis dans la région. Et on écoutera DJ Snake et Bipolar Sunshine pour Paradise.
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3: Deux comédies classiques à voir dimanche à la Ferté-sous-Jouarre pour la première édition des Rencontres théâtrales d'automne. Ce nouveau festival est organisé par l'école de théâtre Les Meuliers dans une ambiance café-théâtre. Dès 16h, vous pourrez découvrir l'Hôtel du Libre-Échange de Georges Feydeau, suivi du Jeu de l'amour et du hasard dans une version modernisée de la célèbre pièce de Marivaux. Les tarifs 16 et 12 euros, réservation sur uticket.com ou par téléphone au 06 66 69 85 62. Un rendez-vous convivial pour une cause essentielle. Un loto solidaire sera organisé samedi à Lagny-sur-Marne dans le cadre de l'opération Octobre Rose. Le comité des fêtes vous donne rendez-vous à 20h au gymnase Jean-Luc Montcharmont pour une série de parties endiablées. De nombreux lots seront à gagner. Le carton est à 5 euros, 15 euros les 5 et les bénéfices de la soirée seront intégralement reversés à deux associations engagées dans la prévention, la recherche et l'accompagnement des femmes atteintes d'un cancer du sein. Les portes seront ouvertes dès 18h. Attention, l'inscription est obligatoire au 06 25 37 92 30.

0: Moi je vous le dis, il y a un monde où vous me voyez dans le clip de DJ Snake et Bipolar Sunshine Paradise.
1: Improbable.
0: Si vous cherchez et que vous me trouvez, je vous jure, je double votre prochain cadeau sur Évasion.
1: C'est pas où est Charlie, c'est où est Naël.
0: Non mais vraiment, oui, oui. Parce qu'en fait, il l'avait tourné au Stade de France pendant son concert.
1: Mm-hmm.
0: C'était énorme. The Final Show, ça s'appelait d'ailleurs. Donc, côté quand même solennel, tu vois. Donc voilà, peut-être que dans les 80 000 spectateurs, vous pouvez essayer de me trouver. C'est vraiment là où est Charlie, mais version très très difficile. Il est 6h30, vous êtes sur Évasion. 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Alex Warren dans un instant.
1: Et tout de suite, un petit point sur l'actualité, les infos et la météo.
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0: Les infos avec Samuel Aguter. Bonjour Samuel.
3: Bonjour Naël et bonjour à tous. La mobilisation lycéenne s'est poursuivie hier en Seine-et-Marne et à travers le pays. Pour cet acte 5 du mouvement, le ministère de l'Intérieur annonce 161 000 manifestants, dont 41 000 à Paris. La capitale où deux cortèges ont défilé, l'un a connu des tensions. Fin d'après-midi, une cinquantaine de policiers ont été blessés, 11 hospitalisés. 5 lycéens âgés de 15 à 17 ans ont placé en garde à vue hier à Séris. Ils sont soupçonnés d'avoir pris des chariots de l'hypermarché Auchan voisin pour organiser un blocus devant le lycée Émilie du Châtelet. Placés en garde à vue pour vol en réunion, ils ont finalement été remis en liberté après 12 heures. Leur interpellation a provoqué un rassemblement d'élèves, d'enseignants et de parents qui dénoncent une réponse jugée disproportionnée. Les jeunes sont convoqués par la justice ce 16 novembre à Meaux. Les Seine-et-Marnais ont-ils acheté plus de voitures neuves en septembre? Au niveau national, une embellie a été enregistrée par la statistique publique gouvernementale sur les immatriculations de voitures particulières neuves le mois dernier, plus 2% par rapport à août. La même tendance se dessine en Seine-et-Marne avec plus de 3400 voitures particulières immatriculées en septembre. C'est plus qu'en août, mais également plus qu'en septembre 2025. On en comptait alors autour de 3100. Le parquet national antiterroriste se saisit de l'enquête sur la fusillade au collège Lacanal d'Aubagne dans les Bouches-du-Rhône. Ce lundi matin, un collégien de 14 ans avait ouvert le feu, blessant le principal et trois professeurs. Les investigations révèlent que l'adolescent adhérait à la mouvance True Crime Community, un écosystème numérique qui glorifie les auteurs de tueries de masse. L'adolescent est poursuivi pour tentative d'assassinat en lien avec une entreprise terroriste. Les femmes enceintes de plus en plus vaccinées contre la coqueluche en Seine-et-Marne. Cette maladie infectieuse est très contagieuse. Elle se transmet principalement par la toux. Le ministère de la Santé précise que la coqueluche peut être mortelle chez les nourrissons, surtout avant 3 mois. En Ile-de-France, presque 65% des femmes enceintes ayant accouché en 2025 ont reçu une dose de ce vaccin durant leur grossesse. Et puis le Brie de Meaux a eu son heure de gloire ce week-end lors du 46e concours national organisé à Meaux dans le cadre du festival Briapi. La médaille d'or a été décernée au fromage Préforêt de Fontenay-Trésigny, affiné par la fromagerie Rouzère de Tournan-en-Brie. 12 producteurs étaient en compétition. Le jury composé de chefs, de fromagers et d'apprentis a évalué texture, aspect et saveur. C'est la fin de ce flash. Passez une très bonne journée à l'écoute d'Évasion.
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1: Quelques nuages pour vous accompagner ce matin dans la région. Jusqu'à 11 degrés sont attendus à La Ferté-Gaucher. On attend 11 également près de Coulommiers. Et dans l'après-midi, le ciel sera parfaitement dégagé. Il fera beau aujourd'hui. Jusqu'à 20 degrés sont attendus à Chelles. On attend 19 également près de Meaux, sinon 18 à Lagny-sur-Marne. Jusqu'à 19 degrés sont attendus près de Clessouilly-Mitry-Mory et 20 degrés à La Ferté-sous-Jouarre. Belle journée à tous sur Évasion.
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0: 6h34 sur Évasion, peut-être en route pour le travail. On va justement parler de ce qui vous énerve en voiture dans quelques instants.
1: Mais avant ça, on met le son un peu plus fort. Alex Warren sur Évasion.

0: Lady Gaga à l'instant sur Évasion, toujours plus de tubes. Je me suis dit, le gars qui chante avec lui dans la chanson qui s'appelle Colby O'Donis, d'ailleurs tout le monde l'a oublié.
1: Ah bah oui, mais il n'y a même pas son nom.
0: Non mais c'est incroyable, c'est fou. Du coup, on pense à lui. Voilà, je le réhabilite, on pense à lui. Naïka qui va arriver dans quelques instants. Naïka qui sera samedi d'ailleurs sur le Prime de la Starac, hein, donc oui. On la verra en France. Ce sera One Track Mind. Il y aura toutes les offres d'emploi dans la région, bien sûr, et tout de suite Émilie.
1: Eh bien, l'horoscope que vous attendez tant, les Gémeaux, vous êtes le signe du jour.
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0: L'horoscope de ce milieu de semaine, on commence avec les Béliers.
1: Prenez les décisions qui s'imposent pour votre avenir.
0: Les Taureaux.
1: Respectez la liberté de votre partenaire et ses envies.
0: Les Gémeaux, notre signe du jour.
1: Célibataire, votre charme opère sur toutes vos rencontres.
0: Cancer.
1: Gardez en tête les objectifs que vous avez à atteindre.
0: Les Lions.
1: Des changements vont avoir lieu dans votre vie de couple.
0: Vierge.
1: Montrez-vous tolérant vers les autres, gardez l'esprit ouvert.
0: Les Balances.
1: L'ambiance est bonne sur votre lieu de travail, profitez-en.
0: Les Scorpions.
1: Mettez un peu de fantaisie dans votre routine quotidienne.
0: Sagittaire.
1: Savourez les douceurs que peut vous offrir la vie.
0: Capricorne.
1: Soyez un peu plus conciliant envers vos collègues de travail.
0: Les Verseaux.
1: Votre morale est en hausse aujourd'hui, vous êtes positif.
0: Et comme d'habitude, on termine avec les Poissons.
1: Prenez un peu de temps pour des activités qui vous font plaisir.
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0: C'était Naïka sur Évasion. On a eu Adèle Castillon également. Les deux seront invités au prochain prime de la Star Academy. Écoutez, je trouve qu'on est bien dans le thème sur Évasion.
1: Exactement.
0: 6h44.
1: Tame Impala avec Dracula pour la suite, et on partira en Suisse où un record a été battu sur la route. Et justement, on parlera de ce qui vous énerve en voiture. En tout cas, si vous êtes en voiture ce matin, ne vous énervez pas, ne vous inquiétez pas. Et si vous n'êtes pas en voiture, si vous cherchez tout simplement un emploi important, voici toutes les offres d'emploi dans la région.
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0: L'Ibis Budget Marne-la-Vallée-Chelles recherche un réceptionniste polyvalent pour renforcer son équipe. Les missions comprennent l'accueil physique et téléphonique, les réservations, les encaissements, différentes tâches administratives. Le poste est proposé en CDD, à temps partiel, et demande une bonne présentation ainsi qu'un bon sens du service. Si jamais vous êtes intéressé, vous vous rendez directement sur place accompagné de votre CV et de votre meilleur sourire. On recherche un assistant d'exploitation en CDI à Chelles. Le poste associe gestion administrative, suivi d'activité, coordination avec les équipes opérationnelles. Il peut convenir à une personne organisée souhaitant évoluer dans le secteur des services environnementaux. Si c'est votre cas, c'est très simple. Vous vous rendez tout de suite sur francetravail.fr, vous envoyez CV et lettre de motivation en ligne. Bon courage!
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0: C'était Tamin Palace sur Évasion, il est 6h55 et ce matin on file en Suisse, plus particulièrement dans la ville de Millevigne qui a battu un record et ça concerne la circulation.
1: Le record du feu rouge le plus long du monde puisqu'il peut mettre 11 minutes à passer au vert, ça rend fou.
0: Ah non mais alors c'est énorme, du coup on s'est demandé qu'est-ce qui vous énervait le plus sur la route.
1: Alors qu'est-ce qui te rend dingue toi?
0: Alors j'en ai vraiment beaucoup mais je veux dire alors... Quand les gens, au moment où on veut les dépasser, tu sais.
1: Oui.
0: C'est-à-dire que t'es là, tu te mets sur la voie de gauche et puis t'as un camion, ça m'est arrivé ce matin. Il y a un camion qui se met devant moi qui roule pas, donc t'es obligé de te mettre sur la troisième voie. Enfin, les gars, si vous n'êtes pas capable de doubler, restez sur la voie de droite, arrêtez d'accélérer. Attendez, j'ai un autre truc à dire, je peux?
1: Oui, vas-y, je t'en prie.
0: Vous savez, je déteste quand on me colle en voiture. Et alors moi, je suis très relou, mais quand tu me colles, je te regarde dans le rétro et je te souris. Je suis en mode, pourquoi tu te rapproches? Tu veux me draguer ou quoi? Je le fais tout le temps.
1: Ok, mais si vous voyez une petite voiture rouge, bien, oui, ne la collez pas, c'est sur moi, Emily.
0: Peut-être.
1: Deux autres bras, tout de suite, sur Évasion avec Amurs, qu'on écoute avant la météo et les infos.

0: Vous écoutez Évasion, toujours plus de tubes. Merci de nous avoir choisis avec Jason Mraz à l'instant. La suite, ce sera David Guetta. Un petit point sur la météo et les infos.
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9: Allez, on se réveille ensemble, on se motive sur Évasion, il est 7h.
0: La suite, ce sera David Guetta, Jennifer Lopez et l'anniversaire d'une chanson qu'on aime beaucoup et qu'on va écouter juste après les infos.
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0: Les infos avec Samuel Aguter. Bonjour Samuel.
11: Bonjour Naël et bonjour à tous. La mobilisation lycéenne s'est poursuivie hier en Seine-et-Marne et à travers le pays. Pour cet acte 5 du mouvement, le ministère de l'Intérieur annonce 161 000 manifestants, dont 41 000 à Paris. La capitale où deux cortèges ont défilé, l'un a connu des tensions. Fin d'après-midi, une cinquantaine de policiers ont été blessés, 11 hospitalisés. 5 lycéens âgés de 15 à 17 ans ont placé en garde à vue hier à Séris. Ils sont soupçonnés d'avoir pris des chariots de l'hypermarché Auchan voisin pour organiser un blocus devant le lycée Émilie du Châtelet. Placés en garde à vue pour vol en réunion, ils ont finalement été remis en liberté après 12 heures. Leur interpellation a provoqué un rassemblement d'élèves, d'enseignants et de parents qui dénoncent une réponse jugée disproportionnée. Les jeunes sont convoqués par la justice ce 16 novembre à Meaux. Les Seine-et-Marnais ont-ils acheté plus de voitures neuves en septembre? Au niveau national, une embellie a été enregistrée par la statistique publique gouvernementale sur les immatriculations de voitures particulières neuves le mois dernier, plus 2% par rapport à août. La même tendance se dessine en Seine-et-Marne avec plus de 3400 voitures particulières immatriculées en septembre. C'est plus qu'en août, mais également plus qu'en septembre 2025. On en comptait alors autour de 3100. Le parquet national antiterroriste se saisit de l'enquête sur la fusillade au collège Lacanal d'Aubagne dans les Bouches-du-Rhône. Ce lundi matin, un collégien de 14 ans avait ouvert le feu, blessant le principal et trois professeurs. Les investigations révèlent que l'adolescent adhérait à la mouvance True Crime Community, un écosystème numérique qui glorifie les auteurs de tueries de masse. L'adolescent est poursuivi pour tentative d'assassinat en lien avec une entreprise terroriste. Les femmes enceintes de plus en plus vaccinées contre la coqueluche en Seine-et-Marne. Cette maladie infectieuse est très contagieuse. Elle se transmet principalement par la toux. Le ministère de la Santé précise que la coqueluche peut être mortelle chez les nourrissons, surtout avant 3 mois. En Ile-de-France, presque 65% des femmes enceintes ayant accouché en 2025 ont reçu une dose de ce vaccin durant leur grossesse. Et puis le Brie de Meaux a eu son heure de gloire ce week-end lors du 46e concours national organisé à Meaux dans le cadre du festival Briapi. La médaille d'or a été décernée au fromage Préforêt de Fontenay-Trésigny, affiné par la fromagerie Rouzère de Tournan-en-Brie. 12 producteurs étaient en compétition. Le jury composé de chefs, de fromagers et d'apprentis a évalué texture, aspect et saveur. C'est la fin de ce flash. Passez une très bonne journée à l'écoute d'Évasion.
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9: Quelques nuages pour vous accompagner ce matin dans la région. Jusqu'à 11 degrés sont attendus à La Ferté-Gaucher. On attend 11 également près de Coulommiers. Et dans l'après-midi, le ciel sera parfaitement dégagé. Il fera beau aujourd'hui. Jusqu'à 20 degrés sont attendus à Chelles. On attend 19 également près de Meaux. Sinon 18 à Lagny-sur-Marne. Jusqu'à 19 degrés sont attendus près de Clessouilly-Mitry-Mory. Et 20 degrés à La Ferté-Sougeoire. Belle journée à tous sur Évasion.
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0: Allez, 7h03 sur Évasion. À quel âge dans notre vie on est censé être le plus heureux? On va voir ça dans l'actu en plus. Et puis l'anniversaire d'une chanson très connue qu'on écoutera.
9: Et tout de suite, c'est David Guetta et Jennifer Lopez sur Évasion.

0: pour vous réveiller ce matin assez fraîchement, il faut le dire. Il est 7h07.
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3: Et oui, parce que ça y est, il commence à faire nuit, même quand on se réveille, il fait froid. Mais heureusement, sur Évasion, on vous remonte le moral, on passe des super musiques et surtout, on voit ensemble tous les anniversaires du jour. Il y en a plusieurs. Alors, nous sommes le 14 octobre. C'est la Saint-Just, Céleste, Gwendoline. Alors, bonne fête à vous tous. Et c'est l'anniversaire de Winnie l'ourson qui a 100 ans aujourd'hui.
0: Ouais, il les fait pas.
3: Non, il les fait pas du tout. Et en 99, mon année de naissance, il y a 27 ans, les Destiny Child chantaient « Say My Name ».
0: Quoi, je mets pas plus d'extrait parce qu'on va l'écouter dans un instant.
3: Ça c'est trop bien.
0: Je vous le dis, Say My Name des Destiny Child qui arrive sur Évasion, ne bougez pas. Jeux anniversaire à Usher également qui fête ses 48 ans ce matin. Eh oui, on écoutait Usher quand on était...
3: Quand on avait 7 ans,
0: voilà,
3: non, je rigole.
0: Quand on était jeune. Ouais. Et quand on était jeune, qu'est-ce qu'on regardait à la télé? Un gars et une fille?
3: Oui.
0: Et oui, Alexandra Lamy qui a 55 ans aujourd'hui.
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5: Oui.
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3: Avec cette voix incroyable, et d'ailleurs, ça va revenir si vous adorez un gars et une fille, et ça va revenir sur RMC Live, c'est ça?
0: Exactement, avec deux influenceurs, je crois, enfin deux personnes
3: créateurs
0: qui font
3: de contenu.
0: Ouais, deux créateurs de contenu, exactement. Qui
3: exactement.
0: Font, sur TikTok. J'aime bien ton pote Gillian qui a été choisi pour faire Loulou. Là, je la connais pas, honnêtement.
3: Oui.
0: On va voir. Moi, c'est vrai que reprendre les séries sans les acteurs originaux. J'y crois jamais. Même s'ils sont bons.
3: Hein.
0: Franchement, même s'ils sont bons. Hein,
3: on ne sera pas mauvaise langue, en tout cas. On va tester, comme vous. On souhaite un bon anniversaire aujourd'hui au chanteur Gérald De Palmas, 59 ans.
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0: Et on l'a écouté tout à l'heure sur Évasion et ça me tenait à cœur en fait ce qu'on l'écoute Gérald De Palmas parce qu'à cause de petits problèmes aux cordes vocales il a dû arrêter sa carrière pas parce qu'il pouvait plus enregistrer d'album mais parce qu'il pouvait plus faire de scène.
3: Malheureusement on pense fort à lui.
0: Donc voilà il a dit que ça servait à rien de faire de la musique s'il pouvait pas faire de la scène, ça c'est beau.
3: Bah oui.
0: Voilà. On a reçu un message de Charlotte de Juvisy également qui souhaite un joyeux anniversaire à sa fille Mélina, joyeux anniversaire à ma Mimi.
3: Alors si vous aussi vous avez des Mimi qui souhaitent leur anniversaire aujourd'hui, allez-y, faites-vous plaisir sur evasionfm.com.
0: L'actu en plus à suivre, quelles seraient les 4 pires années de notre vie? À quel âge vous êtes censé être le plus heureux ou le plus triste? On saura tout juste après ce morceau donc qui fête aujourd'hui ses 27 ans. Destiny Child, Say My Name.

0: C'était Destiny's Child sur Évasion, qui a le même âge que moi. Enfin, je vais avoir 27 ans moi aussi. 99, tout ensemble. Il est 7h13 sur Évasion.
1: Selon la science, quelles seraient les 4 pires années de votre vie? On voit ça ensemble.
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0: Alors, le but ce matin, ça va être de savoir à quel âge exactement on est censé être le plus heureux, le plus triste. Et on va commencer avec le pic de bonheur. Il se situe quand exactement?
1: Alors, apparemment, il se situe au début de la trentaine, d'après une étude qui a été menée auprès de 28 000 adultes de plus de 50 ans. Donc, qui ont eu le temps de vivre quand même pas mal de choses.
0: Donc là, normalement, tous les deux, on est censé être un peu au pic de...
1: c'est le prime.
0: On est pas mal. Et du coup, le pire, malheureusement, moment de notre vie, c'est quand?
1: Le creux de la vague, on l'a déjà passé. Et oui, il arriverait bien plus tôt qu'on l'imagine, vu que ce serait entre 10 et 14 ans. C'est un âge ingrat qui correspond en fait au grand saut vers le collège, au premier chamboulement de la puberté, etc. Voilà, tu dis, bon, 18 ans, je me casse de cette baraque.
0: J'arrivais à être là le jour où t'as bu.
1: C'était pas ça... beau à voir, crois-moi. Vraiment.
0: Ça aurait été très drôle.
1: Désolé, maman. Je pense que les tympans de ma mère ont souffert.
0: Surtout avec le caractère de cochon qu'il devait avoir. Non, je rigole.
1: Non, j'étais très gentil, moi.
0: Très sympa.
1: 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Et en attendant, on écoute Achiran et Martin Garrix. Il est 7h15.
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0: 7h26, merci d'avoir choisi Évasion avec Shakira Dai Dai qui va arriver pour se réveiller ce matin. Et avant ça, on vous fait gagner des places pour le parc Astérix dans le 10 secondes chrono.
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2: Et ce matin, c'est Teddy de Crèvecœur-le-Grand qui tente sa chance. Bonjour Teddy.
0: Bonjour Teddy.
3: Bonjour.
0: Ça va ?
3: Bonjour tout le monde. Ça va, et vous ?
0: Ouais, super. Tu fais quoi dans la vie, Teddy ?
3: Je suis conducteur d'engin.
0: Conducteur d'engin, ok. Tu vas au boulot ce matin, là ?
3: Oui, oui.
0: Ah bah bon courage, un petit peu sous le froid.
2: Oui.
3: C'est vrai, il fait pas trop froid, c'est le brouillard.
0: C'est vrai. Bon, en tout cas, Teddy, on va jouer pour tenter de t'envoyer au parc Astérix. D'ailleurs, tu veux partir avec qui ?
3: Bah avec ma femme.
0: Eh bah voilà, ça c'est beau. Comment elle s'appelle ta femme ?
3: Aurélie
0: qu'on embrasse très fort ce matin sur Évasion. On va essayer de vous faire plaisir avec le jeu d'Emily.
2: Alors tu vas voir Teddy, c'est très simple ce matin. On va tout faire pour t'aider, on fait un qui suis-je. Il va falloir que tu devines le petit personnage qui se cache derrière cette devinette. Tu me dis quand t'es prêt.
3: D'accord.
2: Ok, alors attention. Je suis l'ourson le plus mignon de Disney et j'adore le miel. Qui suis-je?
3: Winnie l'ourson.
2: Oui, félicitations. C'est parce que c'est son anniversaire aujourd'hui, il a 100 ans.
0: Voilà. Oui.
2: Donc on lui fait un petit clin d'œil.
0: On l'a pas vu vieillir celui-là.
3: D'accord.
2: Non. En tout cas, félicitations Teddy, tu remportes 4 entrées pour le parc Astérix.
3: Ah bon, ben en même temps, j'ai mes deux enfants, donc je vais les emmener avec moi.
2: Et
0: toute la famille au parc Astérix grâce à Évasion, c'est parti. On t'embrasse Teddy, bouge pas, on te reprend en tête. La suite, la météo, les infos et tout de suite Shakira, on écoute ensemble Dai Dai.

0: Il est 7h30 sur Évasion. Si vous voulez vous aussi avoir vos places pour le parc Astérix, on rejoue à 8h25. Alors allez-y, inscrivez-vous. Évasion au 7-10-36.
1: On va parler de vos animaux de compagnie dans quelques instants. Font-ils des bêtises? Tiens, parce que Julien Courbet a donné une interview. Il a raconté avec humour une grosse bêtise de son chien. Je vous raconte tout juste après. Vianney dort et déteint, le nouveau parrain de la Starac. Vianney qui est de retour avec un nouveau single et un album qui arrive d'ailleurs. La météo et les infos avec la rédaction.
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1: Les infos avec Samuel Aguter. Bonjour Samuel.
3: Bonjour Naël et bonjour à tous. La mobilisation lycéenne s'est poursuivie hier en Seine-et-Marne et à travers le pays. Pour cet acte 5 du mouvement, le ministère de l'Intérieur annonce 161 000 manifestants, dont 41 000 à Paris. La capitale où deux cortèges ont défilé, l'un a connu des tensions. Fin d'après-midi, une cinquantaine de policiers ont été blessés, 11 hospitalisés. 5 lycéens âgés de 15 à 17 ans ont placé en garde à vue hier à Séris. Ils sont soupçonnés d'avoir pris des chariots de l'hypermarché Auchan voisin pour organiser un blocus devant le lycée Émilie du Châtelet. Placés en garde à vue pour vol en réunion, ils ont finalement été remis en liberté après 12 heures. Leur interpellation a provoqué un rassemblement d'élèves, d'enseignants et de parents qui dénoncent une réponse jugée disproportionnée. Les jeunes sont convoqués par la justice ce 16 novembre à Meaux. Les Seine-et-Marnais ont-ils acheté plus de voitures neuves en septembre? Au niveau national, une embellie a été enregistrée par la statistique publique gouvernementale sur les immatriculations de voitures particulières neuves le mois dernier, plus 2% par rapport à août. La même tendance se dessine en Seine-et-Marne avec plus de 3400 voitures particulières immatriculées en septembre. C'est plus qu'en août, mais également plus qu'en septembre 2025. On en comptait alors autour de 3100. Le parquet national antiterroriste se saisit de l'enquête sur la fusillade au collège La Canale d'Aubagne dans les Bouches-du-Rhône. Ce lundi matin, un collégien de 14 ans avait ouvert le feu, blessant le principal et trois professeurs. Les investigations révèlent que l'adolescent adhérait à la mouvance True Crime Community, un écosystème numérique qui glorifie les auteurs de tueries de masse. L'adolescent est poursuivi pour tentative d'assassinat en lien avec une entreprise terroriste. Les femmes enceintes de plus en plus vaccinées contre la coqueluche en Seine-et-Marne. Cette maladie infectieuse est très contagieuse. Elle se transmet principalement par la toux. Le ministère de la Santé précise que la coqueluche peut être mortelle chez les nourrissons, surtout avant 3 mois. En Île-de-France, presque 65% des femmes enceintes ayant accouché en 2025 ont reçu une dose de ce vaccin durant leur grossesse. Et puis le Brie de Meaux a eu son heure de gloire ce week-end lors du 46e concours national organisé à Meaux dans le cadre du festival Brie à Pie. La médaille d'or a été décernée au fromage Préforêt de Fontenay-Trésigny, affiné par la fromagerie Rouzère de Tournan-en-Brie. 12 producteurs étaient en compétition. Le jury composé de chefs, de fromagers et d'apprentis a évalué texture, aspect et saveur. C'est la fin de ce flash. Passez une très bonne journée à l'écoute d'Évasion.
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0: Quelques nuages pour vous accompagner ce matin dans la région. Jusqu'à 11 degrés sont attendus à La Ferté-Gaucher. On attend 11 également près de Coulommiers. Et dans l'après-midi, le ciel sera parfaitement dégagé. Il fera beau aujourd'hui. Jusqu'à 20 degrés sont attendus à Chelles. On attend 19 également près de Meaux, sinon 18 à Lagny-sur-Marne. Jusqu'à 19 degrés sont attendus près de Clessouilly-Mitry-Mory. Et 20 degrés à La Ferté-sous-Jouarre. Belle journée à tous sur Évasion.
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1: 7h33 sur Évasion, votre horoscope du jour qui va arriver dans quelques minutes. Et on parlera de vos animaux de compagnie qui font des bêtises.
0: Tout de suite, le parrain de la Star Academy, Vianney sur Évasion d'or et détente.

0: Justin Timberlake avec Rock Your Body à l'instant sur Évasion. Il est 7h40. Il y a Jérémy Frérot qui arrive et on fait un coucou à Olivia de Évry qui nous écrit sur le WhatsApp d'Évasion.
1: Et oui, elle nous parle un peu des bêtises de ces animaux. On vous rappelle qu'on va en parler dans quelques instants. Alors si vous en avez, allez-y, bombardez-nous de messages et de photos aussi de vos animaux. On aime bien les voir. Tout de suite, on va faire un petit point sur l'horoscope. Les doubles personnalités, là, les Gémeaux, on vous parle. Vous êtes aussi.
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0: L'horoscope de ce milieu de semaine, on commence avec les Béliers.
1: Prenez les décisions qui s'imposent pour votre avenir.
0: Les Taureaux.
1: Respectez la liberté de votre partenaire et ses envies.
0: Les Gémeaux, notre signe du jour.
1: Célibataire, votre charme opère sur toutes vos rencontres.
0: Cancer.
1: Gardez en tête les objectifs que vous avez à atteindre.
0: Les Lions.
1: Des changements vont avoir lieu dans votre vie de couple.
0: Vierge.
1: Montrez-vous tolérant vers les autres, gardez l'esprit ouvert.
0: Les Balances.
1: L'ambiance est bonne sur votre lieu de travail, profitez-en.
0: Les Scorpions.
1: Mettez un peu de fantaisie dans votre routine quotidienne.
0: Sagittaire.
1: Savourez les douceurs que peut vous offrir la vie.
0: Capricorne.
1: Soyez un peu plus conciliant envers vos collègues de travail.
0: Les Verseaux.
1: Votre morale est en hausse aujourd'hui, vous êtes positif.
0: Et comme d'habitude, on termine avec les Poissons.
1: Prenez un peu de temps pour des activités qui vous font plaisir.
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0: C'était Jérémy Frérot sur Évasion. On a Cécilia qui nous envoie des petits messages sur le WhatsApp d'Évasion, justement. Mmh. Elle nous a envoyé une photo de son labrador qui est beaucoup trop mignon.
1: Oh, c'est joli. 07 68 60 50 17. Hein, d'ailleurs, si vous voulez nous envoyer 07 68 60 50 17. Important, c'est le WhatsApp d'Évasion. Avez-vous un animal de compagnie? Si oui, racontez-nous toutes ces bêtises. Parce que récemment, Julien Courbet a raconté avec humour une bêtise de son chien. Voilà, que je vais vous révéler bien sûr dans quelques instants, donc restez bien avec nous sur Évasion. Il y a Freya Sky qui va arriver aussi avec Silent Treatment et toujours des places à gagner pour le parc Astérix, 4 places pour vous. Ça va tomber aux alentours de 8h25. Vous envoyez Eva par SMS au 7 10 36. Il est 7h45.
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0: Vous êtes sur Évasion, toujours plus de tubes pour vous accompagner. Alors ce matin, on parle de Julien Courbet, qui a raconté avec humour que son chien avait bouffé ses pantoufles favorites, la seule fois en fait où il avait oublié de les ranger dans le placard.
1: Oh non.
0: Du coup, dites-nous les pires bêtises de votre animal de compagnie.
1: Alors écoutez, moi c'était à l'époque où j'avais encore mon bébé lapin, il avait 11 ans. Mais c'était mon petit baby. Un jour, je regarde la télé. Alors, il faut savoir que mon lapin, je l'ai vraiment élevé comme un chat. Juste pour mettre dans le contexte, il vivait dans ma chambre. Moi, il n'y avait pas de cage.
0: Tellement qu'il faisait miaou.
1: Voilà.
0: Vraiment.
1: Non, mais il dormait sur le lit avec moi et tout. Bref. Bon, il a sa litière, tout ça. Un jour, on regarde la télé. Enfin bon, je pensais qu'il était à côté de moi. Et puis la télé, d'un coup, elle fait zion.
0: Oh non. Il a bouffé le fil.
1: Oh. Donc moi, en plus, je vais pour prendre le câble en me disant c'est quoi ce bordel, c'est quoi, ça s'est détaché, et je vois le lapin avec le fil dans la bouche qui est coupé en deux, quoi. Et là, j'avoue, je dis oh purée. Et lui, il faut savoir qu'il m'avait vraiment bouffé mais genre 3000 chargeurs et les écouteurs. C'est pour ça que je suis passée aux AirPods. Enfin bref.
0: C'est un budget.
1: C'est un budget, mine de rien, hein, ces petites boules de poils. Mais bon, on les aime.
0: Bon, il a rien.
1: Non, en plus il a rien eu, mais vraiment tranquille, alors que la télé était allumée, le mec aurait pu mourir en fait. Mais non, il était bien.
0: Il était comme ça, on a bouffé son film.
1: Un peu, ouais.
0: Imagine Dragons tout de suite sur Évasion, on the top of the world. Le temps pour vous de nous raconter les bêtises de vos animaux de compagnie. 07 68 60 50 17, vous êtes sur Évasion.

0: C'était Imagine Dragons sur Évasion, il est 7h58, la matinée continue encore en musique.
1: Temper City, pour la suite ce sera Self-Aware, un petit point sur la météo, les infos et n'oubliez pas, très important, si vous voulez gagner vos places pour le parc Astérix, ça va retomber encore une fois à 8h25, vous envoyez Eva, E-V-A tout simplement, par SMS au 7-10-36, Eva au 7-10-36. On se retrouve dans moins d'une minute.
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1: Allez, toujours plus de tubes sur Évasion, il est 8h, j'espère que vous êtes bien réveillés ce matin, un petit peu dans le froid. Temper City pour la suite.
0: Et tout de suite les infos, la météo sur Évasion.
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0: Avec Samuel Aguter.
8: Bonjour Émilie et bonjour à tous. Le nombre de tentatives d'homicide a légèrement augmenté sur un an en Seine-et-Marne. Entre juillet 2025 et juin dernier, 70 tentatives d'homicide ont été constatées par les forces de l'ordre dans le département. C'était 67 sur la même période un an plus tôt. C'est ce qu'indique un bilan du ministère de l'Intérieur publié fin septembre. À l'échelle nationale, le nombre de tentatives d'homicide recule de 3% sur la même période. La mobilisation lycéenne se poursuit aujourd'hui. Entre 161 500 et 480 000 manifestants ont défilé hier dans tout le pays. À Paris, des échauffourées ont éclaté place Vauban. Une cinquantaine de policiers ont été blessés, dont 11 hospitalisés. Les lycéens appellent désormais à rejoindre les manifestations contre la vie chère prévues samedi, premier jour des vacances de la Toussaint. 5 lycéens âgés de 15 à 17 ans placés en garde à vue hier à Séris. Ils sont soupçonnés d'avoir pris des chariots de l'hypermarché Auchan voisin pour organiser un blocus devant le lycée Émilie du Châtelet. Placés en garde à vue pour vol en réunion, ils ont finalement été remis en liberté après 12 heures. Leur interpellation a provoqué un rassemblement d'élèves, d'enseignants et de parents qui dénoncent une réponse jugée disproportionnée. Les jeunes seront convoqués par la justice ce 16 novembre à Meaux. À Chevry-Cossigny, le futur business park sort progressivement de terre. Ce site de 15 000 mètres carrés dédié aux entreprises et artisans accueillera à terme 12 bâtiments et 125 cellules. Le premier bâtiment, déjà entièrement réservé, devrait être livré d'ici la fin de l'année. Les suivants sortiront de terre au fil des commercialisations. Une nouvelle voirie sera également créée pour désenclaver la zone pour un coût d'environ 1 million d'euros. Les entreprises intéressées peuvent contacter la communauté de communes de Lorée-de-l'Abrie. Premier français en fauteuil à décrocher la ceinture noire de judo à Trilport, Michel Boudon a reçu la médaille de chevalier de l'Ordre National du Mérite la semaine dernière. Amputé des deux jambes après un accident de moto en 1982, il s'est reconstruit grâce au judo. Depuis, il œuvre pour le développement du handisport et de l'inclusion par le sport en Seine-et-Marne. Il avait également porté la flamme des Jeux Paralympiques de Paris 2024 à Fontainebleau. Et puis du football, ce soir en Ligue des Champions, le PSG se déplace à Manchester City pour la deuxième journée de phase de Ligue. Double champion d'Europe, Paris veut mesurer son niveau face à une équipe anglaise victorieuse de 7 de ses 8 derniers matchs. Coup d'envoi à 21h. Passez une très bonne journée à l'écoute d'Évasion.
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0: Quelques nuages pour vous accompagner ce matin dans la région. Jusqu'à 11 degrés sont attendus à La Ferté-Gaucher. On attend 11 également près de Coulommiers. Et dans l'après-midi, le ciel sera parfaitement dégagé. Il fera beau aujourd'hui. Jusqu'à 20 degrés sont attendus à Chelles. On attend 19 également près de Meaux. Sinon 18 à Lagny-sur-Marne. Jusqu'à 19 degrés sont attendus près de Clessouilly-Mitry-Mory. Et 20 degrés à La Ferté-Sougeoire. Belle journée à tous sur Évasion.
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0: Allez, 8h30, on continue la matinée ensemble. Les anniversaires du jour qui arrivent.
1: 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Bon réveil.

0: Allez, vous êtes toujours sur Évasion. Il y a James Blunt qui va arriver dans quelques instants avec Cold. Et ça tombe bien puisqu'il fait un petit peu frais ce matin. Il est 8h06.
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0: Est-ce que ma voix part pas en steak là?
3: Non, si, un petit peu.
0: 8h06.
3: Oh, waouh. Vraiment, Marge Simpson.
0: Bienvenue.
3: Allez, on reprend le sérieux là. Nous sommes le 14 octobre. Il fait beau en plus. Vous voyez, le soleil est tout rose.
0: Oui, il va faire meilleur cet après-midi.
3: Oui, heureusement, il va faire chaud, mais, enfin chaud, j'exagère, mais ouais. 25 degrés.
0: Merci, vous me délire.
3: Allez, c'est la Saint-Just, Céleste, Gwendoline, on pense à vous ce matin. C'est également l'anniversaire de Winnie l'ourson, très mignon, qui a 100 ans aujourd'hui.
0: On l'a pas vu hier, celui-là. Il prend pas une ride.
3: Non, et puis ça peut un peu flipper de se dire qu'il a 100 ans, mais bon, ouais, c'est pas grave, c'est façon. Et en 99, donc il y a 27 ans, les Destiny Child de chanter « C'est ma name
0: ah. ».
4: C'est ma name.
0: Dans un resto asiatique, elles ont chanté C'est Menem.
3: Oh, oh, la Black Border. Je vais pas réagir. Excusez-moi, je réagirai pas.
0: Ça va, oh là là, Emily.
3: Allez, poursuis, vas-y.
0: Ah oui, c'est moi, c'est
3: bêtises.
0: Vrai, j'avais oublié. Joyeux anniversaire à Usher également, qui chantait OMG, on s'en rappelle. Et il fête ses 48 ans ce matin. On a également Alexandra, l'ami qu'on adore dans Un gars, une fille, on s'en rappelle, elle a 55 ans.
5: Alors, j'ai envie de te répondre que oui.
6: Oui.
5: J'ai envie de t'expliquer pourquoi, mais je veux pas te parler parce que là, tu cherches un petit peu la dispute.
3: Mais c'est marrant parce que j'ai l'impression que c'est un peu une histoire de famille, tu sais, avec les Lamy, vu que sa sœur Audrey Lamy,
0: oui,
3: elle a
0: Audrey
3: fait
0: Lamy,
3: les
0: ouais.
3: scènes de ménage.
0: Ouais.
3: Et juste dans des petites scénettes comme ça, elles sont très très fortes. On les embrasse. On souhaite un bon anniversaire au chanteur Gérald De Palma, 59 ans aujourd'hui.
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0: Et si vous êtes sur la route, soyez bien sûr prudents ce matin. Direction le travail, on a reçu un message de Perrine de Saint-Fargeau-Pontiry qui souhaite un joyeux anniversaire à Louis. Elle dit « Mon mari fête ses 45 ans, je pense fort à lui. Bisous à ton mari !»
3: Alors c'est Saint-Fargeau-Pontiry. Mais
0: non,
3: si vous aussi vous
0: voulez
3: vous faire écorcher vos villes par Naël, allez-y avec plaisir, ça se passe sur evasiofm.com.
0: Je suis nul en ville.
3: Mais vraiment. Non, allez, c'est pas grave,
0: peut,
3: tu apprends, c'est
0: ma
3: pas
0: région
3: grave.
0: Pas ma région, je vous le dis, je suis nul. Le chiffre du jour arrive sur Évasion, direction la page Facebook pour tenter de le deviner. On va parler de célibat, tiens, ce matin, vous allez voir, c'est assez spécial. Avant ça, James Blunt qui arrive, on écoute Cold ensemble. 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

0: Cold à l'instant sur Évasion, et justement il fait un petit peu frais et ça va s'améliorer cet après-midi. Ça c'est plutôt la bonne nouvelle. Il y a Teddy Swims qui arrive, votre bonne nouvelle avec Mist No Hitroll.
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0: Notre chiffre du jour, attendu impatiemment par Lisa par exemple, qui habite du côté de Hermainville, qui nous dit quel est le chiffre du jour aujourd'hui, Émilie.
3: Elle me le demande à moi, oui. Incroyable.
0: Bah, elle sait que c'est toi.
3: Elle sait que c'est moi. 7% des célibataires seraient prêts à envisager ce type de relation. Mais alors lesquelles?
0: On a Guillaume qui propose une relation libre.
3: Eh ben non,
0: ça.
3: T'es tombé dans le piège, Guillaume, comme d'habitude.
0: C'est plus.
3: Non, c'est pas ça.
0: Comme d'habitude, le pauvre.
3: Guillaume qui participe pour la première fois de sa vie.
0: Il va arrêter de participer, je pense.
3: Non, on
0: en
3: continue.
0: Fait. Si c'est pour se faire, tacler comme ça, ça ne
3: Mais
0: sert
3: non.
0: à rien. Teddy Swims pour la suite avec Mr. No et Troll. Et n'oubliez pas, envoyez Eva par SMS au 7 10 36. Nouvelle chance pour vous de partir avec nous au parc Astérix. Il est 8h13 sur Évasion, et pour ce qui est du chiffre du jour, vous pouvez aller directement sur la page Facebook d'Évasion pour tenter de le deviner.
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0: 8h25, c'est un plaisir de se retrouver sur Évasion et c'est surtout un plaisir avant d'écouter Bruno Mars de vous offrir encore des cadeaux. 4 places pour le parc Astérix.
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2: Et ce matin, c'est Karine de Saint-Michel-sur-Orge qui tente sa chance. Bonjour Karine.
0: Bonjour Karine.
3: Oui, coucou Évasion, comment allez-vous?
0: Ça va et toi Karine?
3: Ah bah très bien,
0: super.
3: Je vous écoute donc tout va bien.
0: Ouais, tu fais quoi en nous écoutant? Tu vas au boulot?
3: Ouais, je vais au boulot là, je suis dans les bouchons.
0: Ah super, ça c'est, ah, super. Ça, c'est de mauvaise nouvelle ça, ouais. Tu fais quoi dans la vie?
3: C'est comme ça. Je travaille dans les TP et je commande des gros matériels de chantier.
0: Ok, d'accord. Okay. Très bien. Eh bah écoute, voilà. On va tenter de te faire plaisir en tout cas. 4 places pour le parc Astérix à gagner. Tu veux partir avec qui Karine?
3: Ah bah ce serait avec mon chéri et ses deux ados. Ah, oh. Quand est-ce qu'on y va? Donc, il serait trop content.
2: On va tout faire.
0: Voilà, on embrasse toute la famille ce matin. Attention, écoute bien Émilie.
2: Alors, c'est très simple, Karine. Ce matin, on va faire un son mystère. Donc, il va falloir que tu trouves une série qui passait à l'époque à la télévision. C'est très connu, avec deux acteurs français. Mmh. On te passe le son. Tu attends bien que le son se termine et que Naël dit stop chrono. Et après, tu pourras donner la réponse, ok?
3: D'accord.
0: Okay. Attention, écoute bien.
4: Alors, j'ai envie de te répondre que oui.
5: Oui.
4: J'ai envie de t'expliquer pourquoi, mais je veux pas te parler parce que là, tu cherches un petit peu la dispute.
0: Top chrono.
3: C'est un gars, une fille.
2: Oui. Félicitations. Bravo, Karine. 4 entrées pour le parc Astérix pour toi. Félicitations.
3: Oh, trop fort, génial.
2: Trop bien.
3: Ah, merci beaucoup.
0: Eh ben voilà, toute la famille va pouvoir en profiter, ma chère Karine. On souhaite encore un joyeux anniversaire à Alexandra Lamy, 55 ans, et un gars, une fille qui sera bientôt de retour sur RMC Life ou Story, je sais plus.
2: Sans eux, en tout cas.
0: Il y a trop de RMC.
2: <C'est vrai.
0: rire> On t'embrasse, Karine. Bouge pas, entre pour antenne. Bruno Mars, tiens, pour la suite avec I Just Might, avant de retrouver la météo et les infos sur Évasion. Oh

0: Bruno Mars sur Évasion, il est 8h30.
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4: Vous êtes sur Évasion, il est 8h30, Damien et David pour la suite avec deux First Time, votre horoscope du jour et la réponse également à notre chiffre. Je vous le rappelle, 7% des célibataires seraient prêts à envisager ce type de relation. Mais de laquelle s'agit-il? On répond bien sûr à toutes ces questions juste après la météo et les infos avec la rédaction.
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6: Bonjour Émilie et bonjour à tous. Le nombre de tentatives d'homicide a légèrement augmenté sur un an en Seine-et-Marne. Entre juillet 2025 et juin dernier, 70 tentatives d'homicide ont été constatées par les forces de l'ordre dans le département. C'était 67 sur la même période un an plus tôt. C'est ce qu'indique un bilan du ministère de l'Intérieur publié fin septembre. À l'échelle nationale, le nombre de tentatives d'homicide recule de 3% sur la même période. La mobilisation lycéenne se poursuit aujourd'hui. Entre 161 500 et 480 000 manifestants ont défilé hier dans tout le pays. À Paris, des échauffourées ont éclaté place Vauban. Une cinquantaine de policiers ont été blessés, dont 11 hospitalisés. Les lycéens appellent désormais à rejoindre les manifestations contre la vie chère prévues samedi, premier jour des vacances de la Toussaint. 5 lycéens âgés de 15 à 17 ans placés en garde à vue hier à Séris. Ils sont soupçonnés d'avoir pris des chariots de l'hypermarché Auchan voisin pour organiser un blocus devant le lycée Émilie du Châtelet. Placés en garde à vue pour vol en réunion, ils ont finalement été remis en liberté après 12 heures. Leur interpellation a provoqué un rassemblement d'élèves, d'enseignants et de parents qui dénoncent une réponse jugée disproportionnée. Les jeunes seront convoqués par la justice ce 16 novembre à Meaux. À Chevry-Cossigny, le futur Business Park sort progressivement de terre. Ce site de 15 000 mètres carrés dédié aux entreprises et artisans accueillera à terme 12 bâtiments et 125 cellules. Le premier bâtiment, déjà entièrement réservé, devrait être livré d'ici la fin de l'année. Les suivants sortiront de terre au fil des commercialisations. Une nouvelle voirie sera également créée pour désenclaver la zone pour un coût d'environ 1 million d'euros. Les entreprises intéressées peuvent contacter la communauté de communes de Lorée-de-l'Abrie. Premier français en fauteuil à décrocher la ceinture noire de judo à Trilport, Michel Boudon a reçu la médaille de chevalier de l'Ordre National du Mérite la semaine dernière. Amputé des deux jambes après un accident de moto en 1982, il s'est reconstruit grâce au judo. Depuis, il œuvre pour le développement du handisport et de l'inclusion par le sport en Seine-et-Marne. Il avait également porté la flamme des Jeux Paralympiques de Paris 2024 à Fontainebleau. Et puis du football, ce soir en Ligue des Champions, le PSG se déplace à Manchester City pour la deuxième journée de phase de Ligue. Double champion d'Europe, Paris veut mesurer son niveau face à une équipe anglaise victorieuse de 7 de ses 8 derniers matchs. Coup d'envoi à 21h. Passez une très bonne journée à l'écoute d'Évasion.
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0: Quelques nuages pour vous accompagner ce matin dans la région. Jusqu'à 11 degrés sont attendus à La Ferté-Gaucher. On attend 11 également près de Coulommiers. Et dans l'après-midi, le ciel sera parfaitement dégagé. Il fera beau aujourd'hui. Jusqu'à 20 degrés sont attendus à Chelles. On attend 19 également près de Meaux, sinon 18 à Lagny-sur-Marne. Jusqu'à 19 degrés sont attendus près de Clessouilly-Mitry-Mory. Et 20 degrés à La Ferté-sous-Jouarre. Belle journée à tous sur Évasion.
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0: 8h33 sur Évasion. Les Gémeaux, piercing du Zodiac, restez avec nous, votre horoscope arrive.
4: Super, merci pour eux. Damien et David, tout de suite, c'est avec The First Time.

0: Et ça bouge ce matin sur Évasion à 8h40 avec Ed Sheeran. C'était Azizam, la suite avec Angèle. J-2 avant la sortie de son nouvel album, on le rappelle, qui va s'appeler Instinct. Ce sera le troisième album solo de Angèle. On vous rappelle également notre chiffre du jour, hein, 7% des célibataires seraient prêts à envisager ce type de relation. Mais laquelle? Vous pouvez continuer à chercher la bonne réponse sur la page Facebook d'Évasion.
1: Avant ça, on part consulter les astres, les Gémeaux. Je vous adore, vous êtes le signe du jour.
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0: L'horoscope de ce milieu de semaine, on commence avec les Béliers.
1: Prenez les décisions qui s'imposent pour votre avenir.
0: Les Taureaux.
1: Respectez la liberté de votre partenaire et ses envies.
0: Les Gémeaux, notre signe du jour.
1: Célibataire, votre charme opère sur toutes vos rencontres.
0: Cancer.
1: Gardez en tête les objectifs que vous avez à atteindre.
0: Les Lions.
1: Des changements vont avoir lieu dans votre vie de couple.
0: Vierge.
1: Montrez-vous tolérant vers les autres, gardez l'esprit ouvert.
0: Les Balances.
1: L'ambiance est bonne sur votre lieu de travail, profitez-en.
0: Les Scorpions.
1: Mettez un peu de fantaisie dans votre routine quotidienne.
0: Sagittaire.
1: Savourez les douceurs que peut vous offrir la vie.
0: Capricorne.
1: Soyez un peu plus conciliant envers vos collègues de travail.
0: Les Verseaux.
1: Votre morale est en hausse aujourd'hui, vous êtes positif.
0: Et comme d'habitude, on termine avec les Poissons.
1: Prenez un peu de temps pour des activités qui vous font plaisir.
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0: C'était Angèle sur Évasion, il est 8h44.
1: On fait un petit coucou à Fiona qui nous écoute actuellement, qui essaye de deviner notre chiffre du jour. 7% des célibataires seraient prêts à envisager ce type de relation, mais laquelle? Fiona qui nous propose un trouple. C'est les couples à trois en fait.
0: Non, pas du tout, ce n'est pas la bonne réponse.
1: C'est
0: Fiona.
1: Pas la bonne réponse encore. On va lire toutes vos réactions hein, bien sûr dans quelques instants sur la page Facebook d'Évasion. Vous pouvez continuer à deviner notre chiffre. Adèle Castillon pour la suite, été avec toi, il est 8h45.
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0: côté évasion, j'espère que vous êtes bien réveillés à 8h55. Le jour s'est levé tranquillement et nous on va écouter Avmax avec Swing Psycho. J'arrive pas à le faire.
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0: Avant ça, il faut deviner notre chiffre du jour. Qui était Émilie?
1: 7% des célibataires seraient prêts à envisager ce type de relation. Alors laquelle?
0: Alors vous êtes beaucoup à avoir mis relation à distance.
1: Et c'est intéressant.
0: Je crois que Laura a trouvé la bonne réponse. Bravo Laura, puisque c'est un rapport avec l'intelligence artificielle.
1: Eh ben ouais, 7% des célibataires seraient prêts à envisager une relation avec une IA.
0: Ah bon?
1: Non mais horrible.
0: Ah oui, non mais il y a, non mais vraiment. je vais vous le dire, mais il y a des sites pour avoir une petite amie en intelligence artificielle.
1: Ah non mais.
0: Tu rentres chez toi, ça va chérie, t'as bien mangé.
1: Moi tu me diras, elle est sympa, mais bon ça va 5 minutes quoi.
0: Peut-être.
1: Non, j'ai du mal à imaginer, j'avoue.
0: Ouais, bah, on n'imagine pas, c'est bon. Vas-y, viens, on laisse tomber. La météo qui arrive dans quelques instants sur Évasion avec Émilie. On va imaginer qu'il va faire beau cet après-midi, normalement. Un petit point sur les infos et tout de suite. Avmax donc avec Sweet Butts Psycho, j'arrive pas à le dire.

0: Vous êtes toujours sur Évasion, toujours plus de tubes. Si les gens dans le studio pouvaient se taire, ce serait bien.
1: Le journaliste Benjamin.
0: Oui, ça va Benjamin, on l'aime beaucoup. Bon, dans quelques instants, la météo et justement les infos avec la rédaction qui arrive.
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1: Il est 9h, on continue la matinée en musique avec Tamim Pala qui arrive.
0: Il y aura également les Pussycat Dolls à suivre sur Évasion, un petit point sur la météo et les infos dans la région avec la rédaction.
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6: Bonjour Émilie et bonjour à tous. Le nombre de tentatives d'homicide a légèrement augmenté sur un an en Seine-et-Marne. Entre juillet 2025 et juin dernier, 70 tentatives d'homicide ont été constatées par les forces de l'ordre dans le département. C'était 67 sur la même période un an plus tôt. C'est ce qu'indique un bilan du ministère de l'Intérieur publié fin septembre. À l'échelle nationale, le nombre de tentatives d'homicide recule de 3% sur la même période. La mobilisation lycéenne se poursuit aujourd'hui. Entre 161 500 et 480 000 manifestants ont défilé hier dans tout le pays. À Paris, des échauffourées ont éclaté place Vauban. Une cinquantaine de policiers ont été blessés, dont 11 hospitalisés. Les lycéens appellent désormais à rejoindre les manifestations contre la vie chère prévues samedi, premier jour des vacances de la Toussaint. 5 lycéens âgés de 15 à 17 ans placés en garde à vue hier à Séris. Ils sont soupçonnés d'avoir pris des chariots de l'hypermarché Auchan voisin pour organiser un blocus devant le lycée Émilie du Châtelet. Placés en garde à vue pour vol en réunion, ils ont finalement été remis en liberté après 12 heures. Leur interpellation a provoqué un rassemblement d'élèves, d'enseignants et de parents qui dénoncent une réponse jugée disproportionnée. Les jeunes seront convoqués par la justice ce 16 novembre à Meaux. À Chevry-Cossigny, le futur Business Park sort progressivement de terre. Ce site de 15 000 mètres carrés dédié aux entreprises et artisans accueillera à terme 12 bâtiments et 125 cellules. Le premier bâtiment, déjà entièrement réservé, devrait être livré d'ici la fin de l'année. Les suivants sortiront de terre au fil des commercialisations. Une nouvelle voirie sera également créée pour désenclaver la zone pour un coût d'environ 1 million d'euros. Les entreprises intéressées peuvent contacter la communauté de communes de Lorée-de-l'Abrie. Premier Français en fauteuil à décrocher la ceinture noire de judo à Trilport, Michel Boudon a reçu la médaille de chevalier de l'Ordre National du Mérite la semaine dernière. Amputé des deux jambes après un accident de moto en 1982, il s'est reconstruit grâce au judo. Depuis, il œuvre pour le développement du handisport et de l'inclusion par le sport en Seine-et-Marne. Il avait également porté la flamme des Jeux Paralympiques de Paris 2024 à Fontainebleau. Et puis du football, ce soir en Ligue des Champions, le PSG se déplace à Manchester City pour la deuxième journée de phase de Ligue. Double champion d'Europe, Paris veut mesurer son niveau face à une équipe anglaise victorieuse de 7 de ses 8 derniers matchs. Coup d'envoi à 21h. Passez une très bonne journée à l'écoute d'Évasion.
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1: Quelques nuages pour vous accompagner ce matin dans la région. Jusqu'à 11 degrés sont attendus à La Ferté-Gaucher. On attend 11 également près de Coulommiers. Et dans l'après-midi, le ciel sera parfaitement dégagé. Il fera beau aujourd'hui. Jusqu'à 20 degrés sont attendus à Chelles. On attend 19 également près de Meaux, sinon 18 à Lagny-sur-Marne. Jusqu'à 19 degrés sont attendus près de Clessouilly-Mitry-Mory. Et 20 degrés à La Ferté-sous-Jouarre. Belle journée à tous sur Évasion.
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1: Il est 9h04, on a Cyril qui se prépare à prendre la relève de Naël et moi dans quelques instants.
0: Avant ça, les Pussycat Dolls, Don't Shy, et tout de suite Tame Impala, voici Dracula sur Évasion.

0: D.T. by Smith sur Évasion, il est 9h15.
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3: Ça y est, ça va se terminer pour aujourd'hui. On va retrouver Cyril qui est là à 9h15, qui est rentré dans ce studio. Comment ça va, Cyril?
4: Ça va très très bien. Vous avez baissé les lumières.
3: Oui, ouais, on a éteint. Ouais,
4: j'ai peur sur le parc.
3: Ouais, je...
0: ouais, c'est ça, on se met dans le thème. Exactement.
3: Exactement, tu vois, c'est Halloween, on s'est dit ambiance sombre.
4: Ouais. Ouais. Je vais mettre mes ailes d'Astérix là.
3: Les ailes d'Astérix. Oh. Ah oui, sur le casque. Oui. Qu'il a sur le casque, en effet, parce que tu continues d'offrir le parc Astérix à partir de 9h30, Cyril.
4: J'offre le parc carrément.
3: Ouais, tout, okay. Tout le parc.
0: L'intégralité.
3: Ouais,
0: voilà.
3: Et vous signez un acte de propriété là, tout à l'heure.
0: Quoi.
3: À peu près vers 17h. Voilà. Rendez-vous chez le notaire là, Cyril. Dépêche-toi. Bon. La suite, c'est David Guetta, Jennifer Lopez qui arrive. Et nous, on se dit à demain.
0: À demain, bisous.
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Boîte d'Iserie avec Live sur Évasion. J'espère que vous passez une bonne semaine, un bon mercredi matin, peut-être à la maison. Vous avez prévu de garder les enfants, faire du ménage, des activités sportives. Le mercredi, c'est un petit peu différent en général. Et puis, ça fait une cassure par rapport au week-end qui va arriver dans quelques jours. Allez, patience. Et pour vous épauler, Kenji Girac ce matin à Andalouse, Redbone en souvenir ou encore Taylor Swift sur Évasion.

0: Évasion, toujours plus de tubes avec Kenji Girac, Andalouse, la belle Andalouse qu'on adore. Bon, elle est belle et elle va nous parler de son nouvel album, de son retour sur scène. C'est Zazie qui sera l'invité d'Évasion à partir de 19h ce vendredi soir. Ne manquez pas le moment avec Simon. Le nouvel album Volatile, on va en parler, la future tournée et globalement la carrière de Zazie. Elle sera notre invitée donc 19h ce vendredi soir. Restez à l'écoute d'Évasion pour rien manquer. Bah on a des tubes sur Évasion. Pink et Ed Sheeran maintenant. 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
5: Une nuit comme les autres.
6: Quelqu'un a commandé un rein ou n'importe quel autre organe à...

0: pas mal sur Évasion ce matin avec Naïka dans les voitures, au travail, à la maison. Merci de rejoindre Évasion. Il y aura Clara Luciani dans pas longtemps avec le reste. Temper City aussi. Et 10h10, peut-être que c'est l'heure de la pause café, votre potion magique en quelque sorte.
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0: Ah, les Gaulois, eux, ils la connaissent bien cette potion et ils vous accueillent en ce moment pour l'événement de l'automne, Peur sur le parc. Direction ce matin, le parc Astérix, vous gagnez 4 entrées, ça fait une belle journée entre amis ou en famille. Halloween approche, il y a donc plein de choses à découvrir, les maisons hantées, des nouveautés comme les bas-fonds du souk, c'est un spectacle, il y a la forêt sans retour et les Chaudron Inferno, votre mission ce matin, si vous le voulez bien. Retrouvez le nom de ce film avec Jacques Villeray et Thierry Lhermitte. Bon, c'est très connu, écoutez.
2: Il s'appelle Juste Leblanc.
3: Ah bon, il n'a pas de prénom.
2: Je viens de vous le dire, Juste Leblanc. Leblanc, c'est son nom et c'est juste son prénom.
0: Bah alors, monsieur Pignon. Bon, vous avez le nom du film, j'attends votre réponse. Appelez Évasion tout de suite. 09 72 10 11 60. Le 09 72 10 11 60 pour laisser votre réponse et vos coordonnées. Évasion va peut-être vous rappeler. Temper City maintenant, Self-Aware.
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Et vas-y, on toujours plus de tubes avec bien sûr le roi de la pop Michael Jackson et Billie Jean. Michael qui a évidemment commencé sa carrière avec ses frères. Il formait les Jackson 5 à l'époque. Et il y aura d'ailleurs bientôt un documentaire qui va sortir sur les Jackson 5 avec de belles archives. Avant de parler des sorties sur Evasion, les Cat Stories et Alex Warren, bon mercredi.

0: toujours dans le mouvement, toujours en pleine forme avec Évasion. C'était Shakira.
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0: Il y a un engouement pour les entrées au parc Astérix. Là, j'étais en train de répondre à des messages sur le compte Instagram d'Évasion. Vous me demandez quand est-ce qu'on peut jouer pour en gagner. Eh bien, les entrées, il y en aura à remporter dans la prochaine demi-heure au son mystère Évasion. Et si vous ne pouvez pas jouer ce matin, notez bien cet après-midi, nouvelle possibilité avec Simon. 16h10, 17h10, ce sera à la question du drive. Évasion, vous jouez Somber, Taylor Swift et Teddy Swims, tous vos tubes après l'agenda.
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3: Vous aimez la compétition et la danse hip-hop? Alors ne ratez pas la nouvelle édition du Battle de mots international samedi. Les danseurs de la fantastique Armada hip-hop et salsa se produiront sur la scène du Colisée. Et puis ce sera au tour de la battle avec les meilleurs breakers du moment venus de France et de l'étranger. L'entrée est à 15€ en pré-vente, 20€ sur place. Informations et réservations sur le site fantasticarmada.fr, fantastique avec un K à la fin. Découvrez et visitez les ateliers de plus de 30 fermes sénémarnaises. La Balade du Goût revient pour une 29e édition ce week-end. Vous pourrez déguster de nombreux produits locaux samedi et dimanche, comme le jus de pomme et la compote de la ferme de Rutel à Villenoix, qui prévoit même des animations Halloween, mais également les rillettes et la crème aux œufs de la ferme des Parichets à Mouroux. Vous pourrez aussi savourer des noisettes de Crécy-la-Chapelle ou encore découvrir les vignobles du domaine Boisbriand à Guérard. Tout le programme est sur le site baladedugout.fr. Je vous souhaite d'excellentes sorties dans le Nord-Seine-et-Marne. À l'écoute d'Évasion.
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0: vous a plu? Bon, on remet ça, hein. Toujours plus de tubes sur Évasion avec Pink ou encore Tame Impala devant nous.
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0: Et juste avant, il faut prendre son téléphone parce qu'il y a, des entrées au parc Astérix à gagner. 4 entrées pour passer une journée en famille ou entre amis et vivre peur sur le parc. C'est en ce moment et jusqu'au 8 novembre au parc Astérix pour frissonner, visiter les maisons hantées, découvrir le nouveau spectacle Les Bas-fonds du Souk ou encore traverser la forêt sans retour. Je vous offre ces 4 entrées, mais il faut pour ça me donner la réponse au son mystère tout à l'heure à l'antenne. Voici l'extrait du jour, un extrait de film avec Thierry Lhermitte et Jacques Villeret. Quel est ce film?
2: Il s'appelle Juste Leblanc.
3: Ah bon, il n'a pas de prénom?
2: Je viens de vous le dire, Juste Leblanc. Leblanc, c'est son nom et c'est juste son prénom.
0: C'est culte, je suis sûr que vous avez le nom du film. Allez, appelez tout de suite Évasion, 09 72 10 11 60. Votre réponse, vos coordonnées, 09 72 10 11 60. Et direction le parc Astérix, Dracula, Tame Impala maintenant.
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0: Camping sur Évasion avec Troy. On va essayer de vous aider si vous cherchez du travail. L'info job Évasion de la région, ça arrive dans quelques minutes. Des entrées pour le parc Astérix aussi à gagner. Ce sera au son mystère. Et puis la musique, ça se poursuit sur Évasion avec Shania Twain ou encore la voix de Jérémy Frérot. Voici Frérot.
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0: Bientôt midi sur Évasion, l'arrivée de Marine avec Tricheur et David Guetta, proche de nous aussi.
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0: Elle est toute proche, elle se trouve au standard d'Évasion. C'est Mélanie qui arrive en ligne. Bonjour Mélanie.
2: Bonjour.
0: De Nanteuil-les-Maux, je t'ai appelé, t'étais en train de faire des courses.
2: C'est ça.
0: Bon, j'imagine que dans le magasin, il n'y avait pas des places pour Astérix à acheter.
2: Non. Je n'ai pas trouvé ça en rayon, non.
0: Enseignante dans la vie, tu as des maternelles, professionnellement
2: oui.
0: parlant, et puis deux enfants, toi, dans ta petite famille.
2: Oui, c'est ça, deux garçons, oui.
0: Une journée en famille au parc Astérix, ce serait sympa, ça, pour profiter d'Halloween.
2: Ouais. Ça serait sympa pour les vacances, oui, effectivement.
0: Les spectacles, les attractions, les maisons hantées du parc, Peur sur le parc, c'est jusqu'au 8 novembre. On le vit actuellement chez Astérix. Il y a les Bas-fonds du Souk à voir, un nouveau spectacle, La Forêt en retour, Les Chaudrons infernaux. Et ta mission ce matin, Mélanie, retrouver un film. T'es prête à réécouter l'extrait?
2: Oui.
0: Allez, c'est parti.
3: Il s'appelle Juste Leblanc.
4: Ah bon, il n'a pas de prénom?
3: Je viens de vous le dire, Juste Leblanc. Leblanc, c'est son nom et c'est juste son prénom.
0: Ah, Jacques Villeray, il nous manque avec Thierry Lhermitte. Monsieur Pignon se souvient évidemment de cette séquence. Oui. C'est quel film?
2: C'est le Dîner de con.
0: Ben oui, allez, c'est gagné. Tu pars à Astérix.
2: Ouais, super. Merci beaucoup.
0: Mais de rien. Et tu me disais avant le passage antenne que t'envoyais un petit message à ton mari pour qu'il t'entende à la radio, c'est ça?
2: Oui, écoute, oui, il travaille sur les chantiers, donc je suis pas sûre qu'il ait le temps, mais pourquoi pas, écoute.
0: J'espère. Eh bien, le salut s'il écoute Évasion. En tout cas, tu pars en famille à Astérix, félicitations, et puis bon repos et bonne reprise pour demain, pour l'école.
2: Merci beaucoup, bonne journée.
0: Bonne journée, Mélanie, bonne journée, à bientôt. Vous aussi, vous gagnez vos places pour Astérix, on rejouera demain 10h10, 11h10, dans la matinale aussi avec Émilie et Naël, et puis cet après-midi, chez Simon, 16h10, 17h10. Évasion avec David Guetta, Jennifer Lopez et vos offres d'emploi tout de suite. Et bonne fête au juste aujourd'hui, bah oui, c'est la Saint-Just. Hein.
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6: Une agence de mots recrute un assistant administratif pour l'un de ses clients. Les missions sont liées au suivi administratif, évidemment. À la gestion des dossiers, une expérience d'au moins 2 ans, par contre, vous sera demandée sur un poste similaire. Alors si jamais c'est votre cas, que vous êtes surmotivé, n'hésitez pas, vous pouvez vous rendre tout de suite sur francetravail.fr. L'offre est encore disponible. Vous envoyez CV et lettre de motivation en ligne. Le service départemental de Seine-et-Marne recherche un professionnel pour accompagner les parcours des personnes suivies par ses services sociaux. Le travail demande des capacités d'écoute, de coordination et de suivi des situations. Si c'est votre cas et que vous vous sentez concerné par cette offre, vous pouvez dès maintenant postuler en ligne. Vous vous rendez sur francetravail.fr, vous envoyez CV et lettre de motivation. Bonne chance à tous.
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0: C'est le moment de regarder l'info près de chez vous. Amel Bent dans quelques instants, et Chiran aussi. Et puis les conditions météo dans une dizaine de minutes.
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3: Bonjour à tous, ce sont encore quelques 200 lycées qui seraient fermés depuis ce matin dans toute la France. Un chiffre donné par le ministre de l'Éducation nationale, Édouard Geoffrey, ajoute que les trois quarts des départements n'en comptaient aucun. Concernant les rassemblements et manifestations, la matinée a été plutôt calme, mais avec quelques tensions quand même. Les organisations de jeunesse doivent rencontrer les ministres de l'Éducation et de l'Enseignement supérieur demain après-midi. La Fédération des foyers ruraux de Seine-et-Marne est derrière le mouvement lycéen et étudiant. Dans un communiqué, elle dit soutenir les revendications concernant les conditions d'études, mais surtout ce mouvement est l'expression plus profonde d'une jeunesse en souffrance et qui aspire à un véritable changement de société, ajoute-t-elle. La FFR 77 dit constater une angoisse grandissante face à l'avenir et réitère son inquiétude d'un recul des ambitions éducatives et des moyens consacrés. Enfin, dénonçant toute forme de répression abusive, elle appelle les pouvoirs publics à ouvrir un véritable dialogue et a l'intention d'y contribuer à travers plusieurs initiatives dans les jours et semaines à venir. La moitié des petits cours d'eau est à sec en France. C'est le constat fait sur le terrain par l'Office français de la biodiversité. Toutes les régions sont concernées. Les situations les plus critiques se trouvent le long d'un axe allant de la Vendée à la région Grand Est, mais aussi en Occitanie et en Auvergne-Rhône-Alpes. Il s'agit de la situation la plus grave depuis 2012, affirme l'Office. Qui remportera le prix littéraire des lycéens d'Île-de-France ? La région vient de lancer la 16e édition de son concours. Près de 1000 élèves et apprentis y participent. Ils doivent lire 9 ouvrages sélectionnés, rencontrer leurs auteurs et désigner 3 lauréats dans les catégories romans, poésie et bande dessinée. Pour encourager la lecture, la collectivité finance les livres étudiés et offre à chaque participant un bon d'achat de 18 euros à utiliser dans une librairie partenaire. Enfin, un forum régional est prévu le 8 décembre avant la remise des prix au printemps prochain. Mauvaise soirée hier pour les clubs français en Ligue des Champions de football. Lille a été surclassée sur le terrain des Anglais d'Arsenal 3-0 et Lens s'est incliné à domicile contre le Sporting Portugal 2-0. Ce soir, le PSG jouera sur la pelouse de Manchester City à 21h. En handball, Pontault-Combault a remis son calendrier à jour hier et le PCHB a fait une bonne opération en allant gagner à Istres 29-23. Une rencontre qui avait dû être reportée fin septembre à cause d'un virus qui avait décimé l'effectif pontellois. Grâce à ce succès, les Seine-et-Marnais remontent à la 5e place de Pro League. À 2 points du podium, ils rejoueront dès vendredi à Boiramé contre Saint-Cyr.
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0: Merci Lily. Merci Ours. 22 sur Évasion. Et vendredi soir, on pourra remercier Zazie sur Évasion. Zazie qui sera en interview à notre micro vendredi 19h avec Simon pour parler de son nouvel album Volatile, de la tournée et de sa carrière. Zazie, bientôt en interview Évasion. J'espère que vous serez à l'écoute. Les prévisions météo pour cet après-midi tout de suite, avant de rejoindre Camila Cabello et Freya Sky.
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2: Du beau temps aujourd'hui sur le département. Le ciel est beaucoup plus dégagé qu'hier et les éclaircies y dominent. Très peu de nuages donc et pas de vent. En plus, les températures se maintiennent à un niveau assez haut, toujours autour des 20 degrés. Elles sont même supérieures, en particulier dans le secteur de Marne-la-Vallée. Davantage une journée de printemps que d'automne. Cette nuit par contre, le thermomètre baissera nettement.
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bien installé ce midi sur Évasion. J'étais en train de regarder la météo pour les prochains jours. Alors ça va remonter, on va de nouveau avoir de la chaleur et ce week-end, ça va rechuter. Bon, faut s'adapter au niveau vestimentaire, hein. Ça c'est sûr en ce moment avec cet automne un petit peu déboussolé. Michael Jackson en approche, Joseph Kamel, Julien Doré, également Miles Smith dans votre playlist de ce midi sur Évasion. Ouais.

0: Angèle et Justice sur Évasion. What You Want, l'album d'Angèle, Instinct, il va voir le jour vendredi. 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Corneille Vita, Maroon 5 et Temper City, c'est la suite des tubes avant de rejoindre Théo à 13h. Tout de suite les sorties. Salut, à demain.
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2: Deux comédies classiques à voir dimanche à la Ferté-sous-Jouarre pour la première édition des Rencontres théâtrales d'automne. Ce nouveau festival est organisé par l'école de théâtre Les Meuliers dans une ambiance café-théâtre. Dès 16h, vous pourrez découvrir l'Hôtel du Libre-Échange de Georges Feydeau, suivi du Jeu de l'amour et du hasard dans une version modernisée de la célèbre pièce de Marivaux. Les tarifs 16 et 12 euros, réservation sur uticket.com ou par téléphone au 06 66 69 85 62. Un rendez-vous convivial pour une cause essentielle. Un loto solidaire sera organisé samedi à l'Agny-sur-Marne dans le cadre de l'opération Octobre Rose. Le comité des fêtes vous donne rendez-vous à 20h au gymnase Jean-Luc Montcharmont pour une série de parties endiablées. De nombreux lots seront à gagner. Le carton est à 5 euros, 15 euros les 5 et les bénéfices de la soirée seront intégralement reversés à deux associations engagées dans la prévention, la recherche et l'accompagnement des femmes atteintes d'un cancer du sein. Les portes seront ouvertes dès 18h. Attention, l'inscription est obligatoire au 06 25 37 92 33. Bonne sortie.
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0: Salut, salut! Comment ça va en ce mercredi? Moi ça va, léger mal de gorge, ça gratouille un peu mais on va s'en sortir. L'actualité de suite et on écoutera Teddy Sims après.
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3: Bonjour à tous, ce sont encore quelques 200 lycées qui seraient fermés depuis ce matin dans toute la France. Un chiffre donné par le ministre de l'Éducation nationale, Édouard Geoffrey, ajoute que les trois quarts des départements n'en comptaient aucun. Concernant les rassemblements et manifestations, la matinée a été plutôt calme, mais avec quelques tensions quand même. Les organisations de jeunesse doivent rencontrer les ministres de l'Éducation et de l'Enseignement supérieur demain après-midi. La Fédération des foyers ruraux de Seine-et-Marne est derrière le mouvement lycéens et étudiants. Dans un communiqué, elle dit soutenir les revendications concernant les conditions d'études, mais surtout ce mouvement est l'expression plus profonde d'une jeunesse en souffrance et qui aspire à un véritable changement de société, ajoute-t-elle. La FFR 77 dit constater une angoisse grandissante face à l'avenir et réitère son inquiétude d'un recul des ambitions éducatives et des moyens consacrés. Enfin, dénonçant toute forme de répression abusive, elle appelle les pouvoirs publics à ouvrir un véritable dialogue et a l'intention d'y contribuer à travers plusieurs initiatives dans les jours et semaines à venir. La moitié des petits cours d'eau est à sec en France. C'est le constat fait sur le terrain par l'Office français de la biodiversité. Toutes les régions sont concernées. Les situations les plus critiques se trouvent le long d'un axe allant de la Vendée à la région Grand Est, mais aussi en Occitanie et en Auvergne-Rhône-Alpes. Il s'agit de la situation la plus grave depuis 2012, affirme l'Office. Et qui remportera le prix littéraire des lycéens d'Île-de-France? La région vient de lancer la 16e édition de son concours. Près de 1000 élèves et apprentis y participent. Ils doivent lire 9 ouvrages sélectionner, rencontrer leurs auteurs et désigner 3 lauréats dans les catégories romans, poésie et bande dessinée. Pour encourager la lecture, la collectivité finance les livres étudiés et offre à chaque participant un bon d'achat de 18 € à utiliser dans une librairie partenaire. Enfin, un forum régional est prévu le 8 décembre avant la remise des prix au printemps prochain. Mauvaise soirée hier pour les clubs français en Ligue des Champions de football. Lille a été surclassée sur le terrain des Anglais d'Arsenal 3-0 et Lens s'est incliné à domicile contre le Sporting Portugal 2-0. Ce soir, le PSG jouera sur la pelouse de Manchester City à 21h. En handball, Pontécombo a remis son calendrier à jour hier et le PCHB a fait une bonne opération en allant gagner à Istres 29-23. Une rencontre qui avait dû être reportée fin septembre à cause d'un virus qui avait décimé l'effectif pontellois. Grâce à ce succès, les Seine-et-Marnais remontent à la 5e place de Pro League. À 2 points du podium, ils rejoueront dès vendredi à Boiramé contre Saint-Cyr.
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0: franchement, on se dit, on a tous essayé à un moment donné, dans la voiture, à la maison, même avec les collègues, hein, de faire les you d'Amir. Et ça donne franchement des résultats très sympas. On va continuer les tubes d'évasion pour rythmer cette mi-journée avec, tiens, celle que vous retrouverez sur le Prime de la Star Academy ce samedi. Adèle Castillon, qu'on risque aussi de voir pas mal au château, hein, parce qu'elle aura le rôle de grande sœur. En tout cas, ça va être très sympa. Au niveau des autres invités de samedi, il y aura Neika, qu'on aime beaucoup sur Évasion, et Ben Mazuet. Ça va être très fort. Adèle Castillon après la météo de suite.
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2: Du beau temps aujourd'hui sur le département. Le ciel est beaucoup plus dégagé qu'hier et les éclaircies y dominent. Très peu de nuages donc et pas de vent. En plus, les températures se maintiennent à un niveau assez haut, toujours autour des 20 degrés. Elles sont même supérieures, en particulier dans le secteur de Marne-la-Vallée. Davantage une journée de printemps que d'automne. Cette nuit par contre, le thermomètre baissera nettement.
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go. Alors, ces petites notes électro offertes par Shakira sur Evasion étaient très cool, mais est-ce que la guitare, c'est pas très cool aussi? Petite guitare pour l'instant acoustique, on va rajouter un peu de batterie pour rythmer, voilà. Et ça nous donne un super classique des années 90, qu'on connaît tous, hein. On va taper du pied avec Eagle Eye Cherry sur Evasion.

0: Il aime beaucoup, hein, par moments, nous plonger dans un univers très dark. The Weeknd avec Blood in Light sur Evasion. 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D'ici là, toujours fils de tube. Tame Impala après l'info job.
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2: À Meaux, une structure médicale recherche une personne pour assurer le secrétariat et assister la direction dans le suivi administratif. Le poste s'inscrit dans un établissement d'accompagnement médico-social. Un CDI à temps plein est à la clé, alors allez-y. Si vous avez envie de postuler, que vous êtes disponible rapidement et que vous êtes motivé, vous vous rendez tout de suite sur francetravail.fr, vous envoyez CV et lettre de motivation en ligne. À Meaux, encore une fois, une entreprise recherche cette fois-ci des opérateurs de production pour leur site de Meaux. Le poste s'adresse aux personnes motivées, souhaitant apprendre et participer aux opérations de fabrication. Si c'est votre cas, on vous propose un CDD à temps plein, alors allez-y, vous pouvez postuler dès maintenant sur francetravail.fr en ligne, vous envoyez CV et lettre de motivation.
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0: Oh, mais je vois un programme de choix se rapprocher sur Evasion. Pour débuter cette nouvelle heure, il y aura Neika, Luan, et voici la collaboration que vous allez mettre très fort, David Guetta et Jennifer Lopez.
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0: morceau très classieux, hein. Je pense que c'est vraiment le mot qui convient pour qualifier ce succès. You Give Me Something de James Morrison sur Evasion dans ce mercredi. J'espère que tout se passe bien pour vous. Jour de bascule, c'est le petit surnom qu'on a donné au mercredi avec quelques collègues ici dans les couloirs d'Evasion. Vous pouvez l'utiliser parce que vraiment ça correspond, il fait vraiment la bascule entre la première partie de semaine et la deuxième qui nous emmène tout droit vers le week-end. Donc on se dit que le plus dur a été fait. Et puis le chemin, on le fait en musique avec toujours plus de tubes sur Evasion. Après la météo, on écoutera ensemble la Chiran avec Martin Garrix.
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2: Du beau temps aujourd'hui sur le département. Le ciel est beaucoup plus dégagé qu'hier et les éclaircies y dominent. Très peu de nuages donc et pas de vent. En plus, les températures se maintiennent à un niveau assez haut, toujours autour des 20 degrés. Elles sont même supérieures, en particulier dans le secteur de Marne-la-Vallée. Davantage une journée de printemps que d'automne. Cette nuit, par contre, le thermomètre baissera nettement.
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0: préféré toute la journée sur Evasion. Oh, mais qui vois-je se rapprocher en sautillant, parce qu'avec ce morceau de Bruno Mars dans les oreilles, on peut pas faire autrement. C'est Angèle. Alors Angèle, on est dans une semaine très importante pour elle, car à mon avis, elle est un petit peu en mode stress là, ce qui est normal. Dans deux jours, vendredi, sort son nouvel album. Il est très très très attendu. Vous attendez peut-être, hein, vous aussi, la sortie de ce nouveau disque. En tout cas, il reste plus longtemps à attendre. On va la retrouver avec Jolie Pas Angèle. Ce sera après Freya Sky et quelques idées sorties sur Evasion.
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2: Vous aimez la compétition et la danse hip-hop? Alors ne ratez pas la nouvelle édition du Battle de mots international samedi. Les danseurs de la Fantastique Armada hip-hop et salsa se produiront sur la scène du Colisée. Et puis ce sera au tour de la battle avec les meilleurs breakers du moment venus de France et de l'étranger. L'entrée est à 15€ en pré-vente, 20€ sur place. Informations et réservations sur le site fantasticarmada.fr, fantastique avec un K à la fin. Découvrez et visitez les ateliers de plus de 30 fermes sénémarnaises. La Balade du Goût revient pour une 29e édition ce week-end. Vous pourrez déguster de nombreux produits locaux samedi et dimanche, comme le jus de pomme et la compote de la ferme de Rutel à Villenoy, qui prévoit même des animations Halloween, mais également les rillettes et la crème aux œufs de la ferme des Parichets à Mouroux. Vous pourrez aussi savourer des noisettes de Chrissy la Chapelle ou encore découvrir les vignobles du domaine Boisbriand à Guérard. Tout le programme est sur le site baladedugout.fr. Je vous souhaite d'excellentes sorties dans le Nord-Seine-et-Marne. À l'écoute des
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0: On aime bien au cœur de l'après-midi des morceaux hyper émouvants comme celui-ci sur Évasion. Et d'ailleurs, quelques petites larmichettes, vous risquez d'en avoir lors de votre prochain passage avec la famille au parc Astérix. Pourquoi ? Parce qu'en ce moment, c'est Peur sur le parc. Donc vous retrouvez le parc Astérix que vous adorez avec toutes les attractions que vous adorez, mais avec des petites animations effrayantes, des gens qui vous poursuivent avec des tronçonneuses. C'est un petit peu impressionnant, mais c'est tellement drôle. Vous voulez vivre cette expérience, on vous offre des entrées pour aller passer une journée en famille au parc Astérix. Et rendez-vous dans une heure pour jouer à la question et drive avec Simon et tenter de les remporter. Les tubes continuent pour vous après la météo. On va chanter avec Clara Luciani. On écoutera également Teddy Swims.
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2: Du beau temps aujourd'hui sur le département. Le ciel est beaucoup plus dégagé qu'hier et les éclaircies y dominent. Très peu de nuages donc et pas de vent. En plus, les températures se maintiennent à un niveau assez haut, toujours autour des 20 degrés. Elles sont même supérieures, en particulier dans le secteur de Marne-la-Vallée. Davantage une journée de printemps que d'automne. Cette nuit par contre, le thermomètre baissera nettement.
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0: Oh, mais que vois-je sur Évasion, bientôt 16h. Eh, bientôt l'heure du goûter, hein, c'est important. Surtout l'heure de retrouver Simon qui va vous accompagner comme chaque soir de la semaine entre 16h et 20h. Et sachez que vendredi, Simon ne sera pas tout seul pour vous emmener en week-end. À partir de 19h, il aura une invitée, oui, disons-le, prestigieuse. Puisqu'il aura le plaisir de recevoir Zazie à l'occasion de la sortie de son nouvel album Volatile. Ils parleront aussi de sa future tournée, puis plus globalement de sa carrière. Ça va être très chouette. Avant de retrouver Simon, voici Adèle Castillon sur Évasion. À demain.
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0: Bonne fin d'après-midi sur Évasion. Ravi de vous accompagner en ce mercredi avec Tame Impala et Sound of Legend à suivre. Ce sera juste après les infos. Il est 16h.
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0: Avec Olivier Doyen. Bonjour Olivier.
3: Bonjour Simon, bonjour à tous. Près d'un Seine-et-Marnais sur quatre vit en situation de précarité mobile. 23% de la population du département souffre d'une offre de transport ou d'un moyen de déplacement insuffisant au quotidien. Un taux qui reste stable toutefois par rapport au dernier baromètre WeMove publié en 2024. Il s'élève à 31% à l'échelle nationale. La précarité mobile en Ile-de-France est aussi à mettre en lien avec les fortes disparités entre territoires très denses et zones périurbaines. Par ailleurs, un Seine-et-Marnais sur quatre estime ne pas avoir réellement le choix dans ses modes de déplacement au quotidien et 14% ont dû réduire leurs dépenses alimentaires au cours des dernières années pour financer leur mobilité. Les prix dans les supermarchés vont flamber en 2027. C'est Michel-Édouard Leclerc lui-même qui tire le signal d'alarme. Le distributeur estime que la hausse s'élèvera à environ 4% dès le début de l'année prochaine. Peut-être même plus, car selon lui, les industriels demandent des augmentations bien supérieures. Des améliorations de Parcoursup vont être proposées. C'est la promesse faite ce matin par Édouard Geffray. Le ministre de l'Éducation renonce toutefois à supprimer la plateforme pourtant très critiquée de sélection des vœux pour l'enseignement supérieur. Je ne sais pas ce que l'on mettrait à la place, a-t-il déclaré. Un rendez-vous emploi et santé demain à Logne. L'agglomération Paris-Vallée-de-la-Marne organise une après-midi de rencontres et d'échanges. Ce sera de 13h30 à 17h au tiers-lieu Simone Signoret. Chacun pourra s'entretenir avec des recruteurs, découvrir des métiers et même déposer leur candidature car de nombreuses offres d'emploi seront proposées dans différents secteurs. Mais la santé sera aussi placée au cœur de cet événement avec un espace consacré à la prévention, au dépistage et à l'information, notamment dans le cadre d'Octobre Rose. C'est ouvert à tous, quel que soit l'âge et le parcours, et l'entrée est libre. Le savoir-faire Seine-et-Marnais va briller au Salon international du patrimoine culturel. Plus de 300 restaurateurs, maîtres d'œuvre, fournisseurs de mobilier et autres associations s'exposeront du 29 octobre au 1er novembre au Carrousel du Louvre à Paris. La Seine-et-Marne comptera deux représentants triés sur le volet à la manière de Surbimon, un tapissier restaurateur de Saint-Mamet qui réédite notamment des tringles à rideaux inspirées des 17e et 19e siècles, mais aussi l'atelier L'Utile Zéphyr installé à Meaux et qui restaure des éventails et des globes terrestres depuis 2010. Du handball, et ça valait le coup d'attendre. Ponto Combo Jouetir sort son match en retard de la 4e journée de Pro League à Istres. La rencontre prévue le mois dernier avait dû être reportée à cause de l'infection bactérienne qui avait frappé les joueurs Seine-et-Marnais. Et ces derniers se sont imposés 29 à 23. Une victoire solide qui leur permet de gagner encore deux places supplémentaires. Ils sont désormais 5e à 2 points seulement du podium. On termine avec la météo et un soleil plus voilé demain sur le Nord Seine-et-Marne. Mais l'impression de beau temps persistera malgré tout. Et les valeurs seront plutôt généreuses pour une mi-octobre. On attend 13 à 15 degrés demain matin. 21 dans l'après-midi à Grèce-Armavilliers. 22 à Meaux et Coulommiers, 23 à Torcy et La Ferté-sous-Jouarre. À passer une excellente fin de journée à l'écoute d'Évasion.
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0: Merci d'écouter Évasion. La musique revient dans un instant avec David Guetta.
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1: Bonne fin d'après-midi sur Evasion. Justin Timberlake et Taylor Swift à suivre dans la playlist. Mais d'abord, un point sur les prévisions météo dans la région.
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1: La journée de demain dans le Nord Seine-et-Marne débutera sous un ciel en partie ensoleillé malgré des voiles nuageux. Au niveau des températures, on prévoit le matin 8 degrés à Jouy-sur-Morin, 9 à Verneuil-l'Étang et 10 degrés à Logne. L'après-midi, le temps s'annonce partagé entre éclaircies et nuages et le thermomètre affichera au maximum 24 degrés à Ozoir-la-Ferrière, La Ferté-sous-Jouarre, Mareuil-les-Maux ainsi qu'à Boissy-le-Châtel.
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0: Angèle sur Evasion. Avec What You Want, et c'est dans deux jours que la chanteuse belge dévoilera Instinct, son nouvel album. Ça sort vendredi. Et Angèle, on la verra aussi en tournée, en concert, notamment dans la capitale. Ce sera au mois de mars 2027. L'après-midi continue sur Evasion avec toujours plus de tubes. Ed Sheeran et Martin Garrix à suivre après les bons plans sortis dans la région.
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2: Deux comédies classiques à voir dimanche à la Ferté-sous-Jouarre pour la première édition des Rencontres théâtrales d'automne. Ce nouveau festival est organisé par l'école de théâtre Les Meuliers dans une ambiance café-théâtre. Dès 16h, vous pourrez découvrir l'Hôtel du Libre-Échange de Georges Feydeau, suivi du Jeu de l'amour et du hasard dans une version modernisée de la célèbre pièce de Marivaux. Les tarifs 16 et 12 euros, réservation sur uticket.com ou par téléphone au 06 66 69 85 62. Un rendez-vous convivial pour une cause essentielle. Un loto solidaire sera organisé samedi à l'Agny-sur-Marne dans le cadre de l'opération Octobre Rose. Le comité des fêtes vous donne rendez-vous à 20h au gymnase Jean-Luc Moncharmont pour une série de parties endiablées. De nombreux lots seront à gagner. Le carton est à 5 euros, 15 euros les 5, et les bénéfices de la soirée seront intégralement reversés à deux associations engagées dans la prévention, la recherche et l'accompagnement des femmes atteintes d'un cancer du sein. Les portes seront ouvertes dès 18h. Attention, l'inscription est obligatoire au 06 25 37 92 33. Bonne sortie.
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0: 17h sur Évasion. La rédaction nous rejoint tout de suite pour les infos en moins de 3 minutes avant d'écouter Freya Sky et Shakira dans la playlist.
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0: Avec Olivier Doyen. Bonjour Olivier.
3: Bonjour Simon, bonjour à tous. Près d'un Seine-et-Marnais sur quatre vit en situation de précarité mobile. 23% de la population du département souffre d'une offre de transport ou d'un moyen de déplacement insuffisant au quotidien. Un taux qui reste stable toutefois par rapport au dernier baromètre WeMove publié en 2024. Il s'élève à 31% à l'échelle nationale. La précarité mobile en Ile-de-France est aussi à mettre en lien avec les fortes disparités entre territoires très denses et zones périurbaines. Par ailleurs, un Seine-et-Marnais sur quatre estime ne pas avoir réellement le choix dans ses modes de déplacement au quotidien et 14% ont dû réduire leurs dépenses alimentaires au cours des dernières années pour financer leur mobilité. Les prix dans les supermarchés vont flamber en 2027. C'est Michel-Édouard Leclerc lui-même qui tire le signal d'alarme. Le distributeur estime que la hausse s'élèvera à environ 4% dès le début de l'année prochaine. Peut-être même plus, car selon lui, les industriels demandent des augmentations bien supérieures. Des améliorations de Parcoursup vont être proposées. C'est la promesse faite ce matin par Édouard Geffray. Le ministre de l'Éducation renonce toutefois à supprimer la plateforme pourtant très critiquée de sélection des vœux pour l'enseignement supérieur. Je ne sais pas ce que l'on mettrait à la place, a-t-il déclaré. Un rendez-vous emploi et santé demain à Logne. L'agglomération Paris-Vallée de la Marne organise une après-midi de rencontres et d'échanges. Ce sera de 13h30 à 17h au tiers-lieu Simone Signoret. Chacun pourra s'entretenir avec des recruteurs, découvrir des métiers et même déposer leur candidature car de nombreuses offres d'emploi seront proposées dans différents secteurs. Mais la santé sera aussi placée au cœur de cet événement avec un espace consacré à la prévention, au dépistage et à l'information, notamment dans le cadre d'Octobre Rose. C'est ouvert à tous, quel que soit l'âge et le parcours, et l'entrée est libre. Le savoir-faire Seine-et-Marnais va briller au Salon international du patrimoine culturel. Plus de 300 restaurateurs, maîtres d'œuvre, fournisseurs de mobilier et autres associations s'exposeront du 29 octobre au 1er novembre au Carrousel du Louvre à Paris. La Seine-et-Marne comptera deux représentants triés sur le volet à la manière de Surbimon, un tapissier restaurateur de Saint-Mamet qui réédite notamment des tringles à rideaux inspirées des 17e et 19e siècles, mais aussi l'atelier L'Utile Zéphyr installé à Meaux et qui restaure des éventails et des globes terrestres depuis 2010. Du handball, et ça valait le coup d'attendre. Ponto Combo Jouetir sort son match en retard de la quatrième journée de Pro League à Istres. La rencontre prévue le mois dernier avait dû être reportée à cause de l'infection bactérienne qui avait frappé les joueurs seine-et-marnais. Et ces derniers se sont imposés 29 à 23. Une victoire solide qui leur permet de gagner encore deux places supplémentaires. Ils sont désormais cinquième à deux points seulement du podium. On termine avec la météo et un soleil plus voilé demain sur le nord seine-et-marne. Mais l'impression de beau temps persistera malgré tout. Et les valeurs seront plutôt généreuses pour une mi-octobre. On attend 13 à 15 degrés demain matin. 21 dans l'après-midi à Grèce-Armavilliers. 22 à Meaux et Coulommiers, 23 à Torcy et La Ferté-sous-Jouarre. À passer une excellente fin de journée à l'écoute d'Évasion.
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0: Excellente fin de journée sur Evasion avec Shakira.
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0: 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Temper City avec Self Aware. C'est ce qui arrive tout de suite avant de jouer ensemble.
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0: Les tubes reviennent dans un instant après la météo sur Évasion avec Teddy Swims, ce chanteur qui sera en concert à l'Accor Arena. Ce sera l'année prochaine, les 30 et 31 mars 2027. Teddy Swims, il arrive après Pierre Garnier et Jason Derulo dans la playlist.
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0: La journée de demain dans le Nord Seine-et-Marne débutera sous un ciel en partie ensoleillé malgré des voiles nuageux. Au niveau des températures, on prévoit le matin 8 degrés à Jouy-sur-Morin, 9 à Verneuil-l'Étang et 10 degrés à Logne. L'après-midi, le temps s'annonce partagé entre éclaircies et nuages et le thermomètre affichera au maximum 24 degrés à Ozoir-la-Ferrière, La Ferté-sous-Jouarre, Mareuil-les-Maux ainsi qu'à Boissy-le-Châtel.
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0: plaisir de terminer la journée avec vous sur Évasion avec toujours plus de tubes. C'était Teddy Swims.
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0: Et vos entrées pour aller fêter Halloween au parc Astérix à remporter tous les jours de cette semaine. Et c'est Alexandra qui tente sa chance aujourd'hui. Salut Alexandra.
3: Bonjour Simon.
0: Comment ça va?
3: Ça va, impec, et toi?
0: Bah super, merci de demander. Alexandra qui nous appelle d'Onaï. La journée s'est bien passée?
3: Très bien, je viens de rentrer du travail, ça y est.
0: On a fini la journée, et puis là on est en direct sur Évasion, donc ça fait plaisir.
3: Carrément.
0: Surtout qu'il y a un beau cadeau à gagner, hein, des entrées pour, Astérix.
3: Si j'y arrive.
0: On va voir ce que ça donne. Bon, ça va, ça devrait pas être trop compliqué aujourd'hui, Alexandra. Question série télé, quelle série a rendu célèbre Alexandra Lamy? Est-ce que c'est Scène de ménage ou Un gars, une fille selon toi?
3: Bah, je dirais Un gars, une fille.
0: Évidemment, série culte de l'époque. Un gars,
3: super.
0: Une fille. Bravo Alexandra, c'est gagné pour toi.
3: Super, super, merci beaucoup.
0: Yes. Tu regardais la série ou pas à l'époque?
3: Bah évidemment, c'est ma génération. Hein.
0: En plus, t'as le même prénom que l'actrice.
3: Et bah, exactement. Bon.
0: Yes, bon en tout cas, c'est gagné pour toi. 4 entrées pour le parc Astérix. Et en plus de ça, jusqu'au 8 novembre, le parc est en mode Halloween. Il y a plein de décorations partout. Voilà, comme
3: ouais,
0: ça,
3: avec toi sur le parc, ça va être génial. Super.
0: Yes. Tu vas emmener tes enfants,
3: merci
0: c'est ça
3: beaucoup. Oui, tout à fait, j'ai deux filles, donc elles vont être ravies.
0: Bon bah voilà, bah profitez bien en famille et puis on te souhaite une bonne fin de journée. À bientôt Alexandra.
3: Merci beaucoup, à bientôt. Merci Évasion, au revoir.
0: On écoute Naïka et Ed Sheeran avant les infos de 18h sur Évasion.
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0: Adèle Castillon, Kaigo et Alex Warren pour débuter une nouvelle heure. C'est ce qui arrive après toute l'actu sur Évasion. Il est 18h, passez une bonne soirée.
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0: Olivier Doyen, bonsoir Olivier.
3: Bonsoir Simon, bonsoir à tous. Le lycée Jehan de Chelles évacué après des tirs de mortier à l'intérieur de l'établissement. Des témoins ont aperçu des personnes cagoulées allumer des mortiers d'artifice dans les couloirs du lycée ce matin. On ignore s'il s'agissait d'élèves scolarisés dans l'établissement. Toujours est-il que les différentes explosions ont provoqué un mouvement de panique parmi les adolescents. Les surveillants sont intervenus pour demander aux élèves d'évacuer les lieux. Aucun blessé n'a été signalé, mais les cours ont été interrompus. De son côté, la préfecture de Seine-et-Marne rappelle que la vente et l'usage de mortiers d'artifice sont interdit dans le département jusqu'à nouvel ordre. 2000 professeurs ont été remplacés. Au total, le ministère de l'Éducation prévoit 3000, a rappelé ce matin la porte-parole du gouvernement à l'issue du Conseil des ministres. Et selon Maud Bréjon, Emmanuel Macron déplore que les angoisses légitimes des jeunes soient exploitées politiquement et transformées en violences urbaines. Un repreneur pour Duralex. Le tribunal de commerce d'Orléans a retenu ce mercredi le projet de Cédric Meston. Celui qui a déjà relancé la marque Tupperware l'an dernier a été préféré au groupe Carlessimo. Il prévoit de sauvegarder 155 des 219 emplois de la célèbre verrerie passés dans le Loiret. Pas de retour à 70 km/h sur le périphérique parisien. La justice a rejeté hier le recours déposé par un collectif d'automobilistes. Celui-ci réclamait que la vitesse maximale de circulation sur la ceinture parisienne repasse à 70 km/h, comme c'était le cas jusqu'en octobre 2024. Depuis 2 ans, celle-ci est limitée à 50 et la ville de Paris défend une mesure efficace. Selon Bruit Paris, le nombre d'accidents a baissé de 44%, le bruit la nuit a diminué de 3 décibels et la pollution d'oxyde d'azote est passée de 45,8 microgrammes par mètre cube en 2024 à 39,5 en début d'année. Un rendez-vous emploi et santé demain à Logne. L'agglomération Paris-Vallée de la Marne organise une après-midi de rencontres et d'échanges. Ce sera de 13h30 à 17h au tiers-lieu Simone Signoret. Chacun pourra s'entretenir avec des recruteurs, découvrir des métiers et même déposer leur candidature car de nombreuses offres d'emploi seront proposées dans différents secteurs. Mais la santé sera aussi placée au cœur de cet événement avec un espace consacré à la prévention, au dépistage et à l'information, notamment dans le cadre d'Octobre Rose. C'est ouvert à tous, quel que soit l'âge et le parcours, et l'entrée est libre. Un autre plan pour accompagner les jeunes Seine-et-Marnais vers l'emploi, pour faciliter leur entrée dans la vie active, l'État présentera demain à Montreuil sa nouvelle stratégie régionale pour l'emploi des 16-25 ans. Elle s'appuie sur 15 mesures nationales destinées à améliorer l'orientation, rapprocher les jeunes des entreprises et prévenir le décrochage scolaire. Une attention particulière sera portée à ceux qui ne travaillent pas, ne suivent aucune formation et ne poursuivent pas d'études. Chaque année, plus de 150 000 jeunes quittent le système scolaire en Île-de-France. La météo, un soleil plus voilé demain sur le nord Seine-et-Marne, mais l'impression de beau temps persistera malgré tout et les valeurs seront plutôt généreuses pour une mi-octobre. 13 à 15 degrés le matin, 21 l'après-midi à Grès-Saint-Mavilliers, 22 à Meaux et Coulommiers, 23 à Torcy et La Ferté-sous-Jouarre. Très bonne soirée.
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0: vous souhaite un bon début de soirée sur Évasion avec Tame Impala à suivre. On va écouter Dracula.
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0: poursuit ce mercredi soir ensemble sur Évasion avec Vianney. Dans les prochaines minutes, on va écouter un extrait de son nouvel album Les Évadés qui sort bientôt le 6 novembre. Vianney, il arrive avec D'or et d'éteint après Dua Lipa et puis un point sur la météo.
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0: La journée de demain dans le Nord Seine-et-Marne débutera sous un ciel en partie ensoleillé malgré des voiles nuageux. Au niveau des températures, on prévoit le matin 8 degrés à Jouy-sur-Morin, 9 à Verneuil-l'Étang et 10 degrés à Logne. L'après-midi, le temps s'annonce partagé entre éclaircies et nuages et le thermomètre affichera au maximum 24 degrés à Ozoir-la-Ferrière, La Ferté-sous-Jouarre, Mareuil-les-Maux ainsi qu'à Boissy-le-Châtel.
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0: Tonight, David Guetta et Gillo sur Évasion. Et avant de faire un nouveau point sur l'actu à 19h, on va retrouver Michael Jackson et on vient d'apprendre qu'un documentaire sur les Jackson 5 allait bientôt voir le jour. Quatre membres de la fratrie culte a livré ses souvenirs devant la caméra. On ne connaît pas encore la date de sortie du film, un film qui devrait durer environ 1h30. En tout cas, on s'en réjouit. Michael Jackson, il arrive avec Smooth Criminal. Et puis je vous passe également Mai Smith et Niall Horan dans la playlist Évasion. Bonne soirée.
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0: Merci de débuter votre soirée avec Évasion. Il est 19h. Les infos, c'est maintenant avec la rédaction avant de retrouver Ed Sheeran et Martin Garrix.
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0: Olivier Doyen, bonsoir Olivier.
3: Bonsoir Simon, bonsoir à tous. Le lycée Jehan de Chelles évacué après des tirs de mortier à l'intérieur de l'établissement. Des témoins ont aperçu des personnes cagoulées allumer des mortiers d'artifice dans les couloirs du lycée ce matin. On ignore s'il s'agissait d'élèves scolarisés dans l'établissement. Toujours est-il que les différentes explosions ont provoqué un mouvement de panique parmi les adolescents. Les surveillants sont intervenus pour demander aux élèves d'évacuer les lieux. Aucun blessé n'a été signalé, mais les cours ont été interrompus. De son côté, la préfecture de Seine-et-Marne rappelle que la vente et l'usage de mortiers d'artifice sont interdits dans le département jusqu'à nouvel ordre. 2000 professeurs ont été remplacés. Au total, le ministère de l'Éducation prévoit 3000, a rappelé ce matin la porte-parole du gouvernement à l'issue du Conseil des ministres. Et selon Maud Bréjon, Emmanuel Macron déplore que les angoisses légitimes des jeunes soient exploitées politiquement et transformées en violences urbaines. Un repreneur pour Duralex. Le tribunal de commerce d'Orléans a retenu ce mercredi le projet de Cédric Meston. Celui qui a déjà relancé la marque Tupperware l'an dernier a été préféré au groupe Carlessimo. Il prévoit de sauvegarder 155 des 219 emplois de la célèbre verrerie passés dans le Loiret. Pas de retour à 70 km/h sur le périphérique parisien. La justice a rejeté hier le recours déposé par un collectif d'automobilistes. Celui-ci réclamait que la vitesse maximale de circulation sur la ceinture parisienne repasse à 70 km/h, comme c'était le cas jusqu'en octobre 2024. Depuis 2 ans, celle-ci est limitée à 50 et la ville de Paris défend une mesure efficace. Selon Bruit Paris, le nombre d'accidents a baissé de 44%, le bruit la nuit a diminué de 3 décibels et la pollution d'oxyde d'azote est passée de 45,8 microgrammes par mètre cube en 2024 à 39,5 en début d'année. Un rendez-vous emploi et santé demain à Logne. L'agglomération Paris-Vallée de la Marne organise une après-midi de rencontres et d'échanges. Ce sera de 13h30 à 17h au tiers-lieu Simone Signoret. Chacun pourra s'entretenir avec des recruteurs, découvrir des métiers et même déposer leur candidature car de nombreuses offres d'emploi seront proposées dans différents secteurs. Mais la santé sera aussi placée au cœur de cet événement avec un espace consacré à la prévention, au dépistage et à l'information, notamment dans le cadre d'Octobre Rose. C'est ouvert à tous, quel que soit l'âge et le parcours, et l'entrée est libre. Un autre plan pour accompagner les jeunes Seine-et-Marnais vers l'emploi, pour faciliter leur entrée dans la vie active, l'État présentera demain à Montreuil sa nouvelle stratégie régionale pour l'emploi des 16-25 ans. Elle s'appuie sur 15 mesures nationales destinées à améliorer l'orientation, rapprocher les jeunes des entreprises et prévenir le décrochage scolaire. Une attention particulière sera portée à ceux qui ne travaillent pas, ne suivent aucune formation et ne poursuivent pas d'études. Chaque année, plus de 150 000 jeunes quittent le système scolaire en Île-de-France. La météo, un soleil plus voilé demain sur le nord Seine-et-Marne, mais l'impression de beau temps persistera malgré tout et les valeurs seront plutôt généreuses pour une mi-octobre. 13 à 15 degrés le matin, 21 l'après-midi à Grès-Saint-Mavilliers, 22 à Meaux et Coulommiers, 23 à Torcy et La Ferté-sous-Jouarre. Très bonne soirée.
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0: Rendez-vous sur evasionfm.com pour nous suggérer le tube des auditeurs et on diffuse la chanson que vous voulez tous les soirs à 19h. Et ce soir, c'est Ilona. Ilona de Beauvais qui propose M83 avec la musique de GTA V à l'époque. Voici Midnight City dans le tube des auditeurs sur Évasion.

0: Sound of Legends sur Évasion avec San Francisco.
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0: 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On poursuit la soirée ensemble avec toujours plus de tubes. Je vous prépare Free As Sky tout de suite avec Silent Treatment.
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0: Retour au début des années 2000 avec ce titre du boys band Blue, reprise d'Elton John. On écoutait Sorry Seems to be the Hardest Word sur Évasion. Passez une bonne soirée de mercredi avec nous. Je vous prépare Jérémy Frérot pour la suite. Ce sera juste après un point sur la météo de la région.
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0: La journée de demain dans le Nord Seine-et-Marne débutera sous un ciel en partie ensoleillé malgré des voiles nuageux. Au niveau des températures, on prévoit le matin 8 degrés à Jouy-sur-Morin, 9 à Verneuil-l'Étang et 10 degrés à Logne. L'après-midi, le temps s'annonce partagé entre éclaircies et nuages et le thermomètre affichera au maximum 24 degrés à Ozoir-la-Ferrière, La Ferté-sous-Jouarre, Mareuil-les-Maux ainsi qu'à Boissy-le-Châtel.
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0: C'était Temper City sur Évasion.
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0: Demain, nouvelle chance de gagner vos entrées au parc Astérix. En plus de ça, le parc Astérix est en mode Halloween en ce moment avec peur sur le parc. Vous répondez à la question du drive à 16h10 et 17h10 et vous repartez avec vos 4 entrées pour le parc Astérix. Je vous souhaite une bonne soirée avec toujours plus de tubes. Damiano David en préparation. Il y aura aussi Olivia Rodrigo. C'est à retrouver après l'agenda des sorties. Et puis dès 20h, c'est Anthony qui poursuit la soirée avec vous sur Évasion. À demain.
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3: Vous aimez la compétition et la danse hip-hop? Alors ne ratez pas la nouvelle édition du Battle de mots international samedi. Les danseurs de la Fantastique Armada hip-hop et salsa se produiront sur la scène du Colisée. Et puis ce sera au tour de la battle avec les meilleurs breakers du moment venus de France et de l'étranger. L'entrée est à 15€ en pré-vente, 20€ sur place. Informations et réservations sur le site fantastiquearmada.fr, fantastique avec un K à la fin. Découvrez et visitez les ateliers de plus de 30 fermes sénémarnaises. La Balade du Goût revient pour une 29e édition ce week-end. Vous pourrez déguster de nombreux produits locaux samedi et dimanche, comme le jus de pomme et la compote de la ferme de Rutel à Villenoy, qui prévoit même des animations Halloween, mais également les rillettes et la crème aux œufs de la ferme des Parichets à Mouroux. Vous pourrez aussi savourer des noisettes de Crécy-la-Chapelle ou encore découvrir les vignobles du domaine Boisbriand à Guérard. Tout le programme est sur le site baladedugout.fr. Je vous souhaite d'excellentes sorties dans le Nord-Seine-et-Marne. 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

0: Mercredi soir pour partager toujours plus de tubes sur Évasion partout sur la région et avec Marina Kay.
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0: Et bienvenue donc à vous qui venez à l'instant de nous rejoindre. Je vous accompagne comme tous les soirs jusqu'à 22h pour se détendre un petit peu après une bonne journée de boulot. Je vous rappelle que nous sommes déjà mercredi et que ça sent bon pour les plus chanceux d'entre vous, en tout cas les vacances de la Toussaint qui approchent à grands pas maintenant. Je vous propose une première demi-heure en non-stop avec l'arrivée du groupe Coldplay avec Adèle Castillon que j'adore. C'est été avec toi. C'est juste après les offres d'emploi de votre région.
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3: On recherche rapidement un professeur de gymnastique pour des enfants de 6 à 12 ans tous les mardis de 18h à 20h. On recrute une personne en période scolaire en qualité d'auto-entrepreneur ou bien de salarié. Pour toute candidature, vous envoyez votre CV à Association Les Ateliers Main dans la Main à la mairie, place de Verdun, 77 440 Lizy-sur-Ourcq. À Mitry-Maurie, cette fois-ci, on recrute un assistant gestionnaire. Le poste consiste à contribuer au suivi administratif des dossiers au sein d'une maison départementale des solidarités. Alors si jamais vous êtes intéressé, on vous demandera de l'organisation, de la discrétion et une bonne maîtrise des tâches administratives. Il s'agit d'un CDD, vous pouvez dès maintenant postuler en vous rendant sur francetravail.fr en envoyant CV et lettre de motivation en ligne.
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album sortira le 27 novembre prochain. C'était Louane avec Secret sur Évasion partout sur la région et la suite avec Bruno Mars. C'est Adjust Mike.

0: Bonne soirée avec Évasion partout sur la région et avec Naïka. Et je vous rappelle que ce vendredi soir, Zazie sera l'invitée d'Évasion à partir de 19h aux côtés de Simon. Elle va revenir notamment sur la sortie de son nouvel album, sur sa future tournée et reviendra plus globalement sur l'ensemble de sa carrière. Zazie en interview dès 19h ce vendredi sur Évasion et la suite avec Tamim Palace et Dracula après les idées sorties pour le week-end.
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2: Deux comédies classiques à voir dimanche à la Ferté-sous-Jouarre pour la première édition des Rencontres théâtrales d'automne. Ce nouveau festival est organisé par l'école de théâtre Les Meuliers dans une ambiance café-théâtre. Dès 16h, vous pourrez découvrir l'Hôtel du Libre-Échange de Georges Feydeau, suivi du Jeu de l'amour et du hasard dans une version modernisée de la célèbre pièce de Marivaux. Les tarifs 16 et 12 euros, réservation sur uticket.com ou par téléphone au 06 66 69 85 62. Un rendez-vous convivial pour une cause essentielle. Un loto solidaire sera organisé samedi à l'Agny-sur-Marne dans le cadre de l'opération Octobre Rose. Le comité des fêtes vous donne rendez-vous à 20h au gymnase Jean-Luc Montcharmont pour une série de parties endiablées. De nombreux lots seront à gagner. Le carton est à 5 euros, 15 euros les 5 et les bénéfices de la soirée seront intégralement reversés à deux associations engagées dans la prévention, la recherche et l'accompagnement des femmes atteintes d'un cancer du sein. Les portes seront ouvertes dès 18h. Attention, l'inscription est obligatoire au 06 25 37 92 33. Bonne sortie.
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0: Évasion pour vous accompagner partout en ce mercredi soir avec notamment Caléo.
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0: Et c'est la semaine Parc Astérix Halloween au Parc Astérix. Tout au long de la journée, vous pouvez gagner vos entrées pour aller fêter Halloween en ce moment. Eh bien, au Parc Astérix, vous jouez le matin aux 10 secondes chrono à 7h25 et 8h25. Vous jouez également à 10h10 et 11h10 avec le son mystère de Cyril. Et puis, vous jouez également l'après-midi à la question du drive à 16h10 et 17h10. Tout cela pour gagner vos entrées pour aller fêter en famille Halloween au Parc Astérix. Ed Sheeran, Martin Garrix, après vos offres d'emploi pour une nouvelle demi-heure sans interruption.
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3: Une agence de mots recrute un assistant administratif pour l'un de ses clients. Les missions sont liées au suivi administratif, évidemment, à la gestion des dossiers. Une expérience d'au moins 2 ans, par contre, vous sera demandée sur un poste similaire. Alors si jamais c'est votre cas, que vous êtes surmotivé, n'hésitez pas, vous pouvez vous rendre tout de suite sur francetravail.fr. L'offre est encore disponible. Vous envoyez CV et lettre de motivation en ligne. Le service départemental de Seine-et-Marne recherche un professionnel pour accompagner les parcours des personnes suivies par ses services sociaux. Le travail demande des capacités d'écoute, de coordination et de suivi des situations. Si c'est votre cas et que vous vous sentez concerné par cette offre, vous pouvez dès maintenant postuler en ligne. Vous vous rendez sur francetravail.fr, vous envoyez CV et lettre de motivation. Bonne chance à tous.
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0: nouvel album sortira ce vendredi. Angèle et Justice avec What You Want sur Évasion. Et je vous rappelle qu'Angèle sera en concert le 3 mars 2027 à Reims, hein, c'est ça. Le 8, le 9, le 10, le 12 et le 13 mars 2027. Cette fois à l'Accor Arena à Paris. On aura bien sûr l'occasion d'en reparler demain matin pour vous réveiller dès 5h. Ce sera le grand réveil avec Émilie et Naël. Passez une très belle fin de soirée, une belle nuit aussi avec Évasion. À demain. La suite avec Freya Sky.
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2: Vous aimez la compétition et la danse hip-hop? Alors ne ratez pas la nouvelle édition du Battle de mots international samedi. Les danseurs de la Fantastique Armada hip-hop et salsa se produiront sur la scène du Colisée. Et puis ce sera au tour de la battle avec les meilleurs breakers du moment venus de France et de l'étranger. L'entrée est à 15€ en pré-vente, 20€ sur place. Informations et réservations sur le site fantastiquearmada.fr, fantastique avec un K à la fin. Découvrez et visitez les ateliers de plus de 30 fermes sénémarnaises. La Balade du Goût revient pour une 29e édition ce week-end. Vous pourrez déguster de nombreux produits locaux samedi et dimanche, comme le jus de pomme et la compote de la ferme de Rutel à Villenoix, qui prévoit même des animations Halloween, mais également les rillettes et la crème aux œufs de la ferme des Parichets à Mouroux. Vous pourrez aussi savourer des noisettes de Crécy-la-Chapelle ou encore découvrir les vignobles du domaine Boisbriand à Guérard. Tout le programme est sur le site baladedugout.fr. Je vous souhaite d'excellentes sorties dans le Nord-Seine-et-Marne. À l'écoute d'Évasion.
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